0: Message reçu aujourd'hui à 11h.
1: Oui, bonjour, j'appelle parce que voilà, j'étais en train d'écouter PFM et je voulais vous dire qu'une fois j'étais tombé sur une chronique avec du At The Driving, je suis tombé sur du Fourtête le lendemain. C'est vraiment très très rare de trouver sur la radio et ben voilà, merci PFM. Allez, ciao.
0: Pour réécouter le message, faites le 1.

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1: Sur votre radio locale, Actu Conso avec Serge. Serge Aveillant, bonjour.
2: Bonjour et bonjour à tous.
1: Comment les enseignes nous poussent à acheter et à payer sans trop réfléchir? J'admire, c'est beaucoup dire, la vitesse à laquelle mes articles défilent à la caisse.
2: Vous voyez quelque chose que beaucoup ne remarquent même pas. C'est une méthode que les hard discounters utilisent en toute connaissance de cause. Chez Lidl, par exemple, et d'autres, la vitesse des scanners est calculée pour des raisons économiques. Le diable est d'ailleurs dans les détails.
1: L'enregistrement rapide des achats permet de libérer les caisses et de ne pas faire attendre les clients suivants.
2: Oui, il doit y avoir un peu de ça, mais pas que. Cette vitesse fait aussi partie du modèle économique des enseignes. D'après mes sources, c'est une technique pensée pour augmenter la rotation des produits et réduire les coûts de personnel, contrairement à un supermarché, par exemple sans caisse.
1: Expliquez-nous en quoi la vitesse des scanners permet la réduction des coûts de personnel.
2: Ces caisses traitent jusqu'à 32 articles à la minute. Résultat des courses, un passage en caisse rapide, plus de clients servis et donc moins d'employés immobilisés et par conséquent, gain pour le magasin. Les techniques à la caisse sont tout aussi travaillées. Les scanners multiples ou triples captent rapidement les codes-barres, souvent agrandis ou présents en plusieurs exemplaires sur des emballages. Ces stratégies de packaging facilitent le scannage et réduisent le temps passé à aligner les codes-barres. Le client, sous la pression des articles qui défilent et des clients qui le pressent, se presse également. Gain de temps égale automatiquement gain d'argent. Et que dire de l'implantation des rayons dans le magasin, en ville, à la campagne, pour des clients plus ou moins âgés? À l'entrée, on trouve des produits frais, comme des fleurs, du pain, des fruits et des légumes. Derrière, les allées sont agencées pour maximiser l'efficacité, réfrigérateurs, conserves, produits secs et offres temporaires. Cette disposition limite les déplacements inutiles et permet aux employés d'avancer vite dans leurs tâches.
1: En caisse, les employés sont soumis à des cadences infernales.
2: Évidemment, pour les caissières et les caissiers, ce rythme soutenu représente une charge physique et mentale. Même si des formations visent à automatiser les gestes, ils doivent en plus rester aimables, gérer les prix, les bons et divers problèmes, surtout pendant les heures de pointe.
1: Reste plus qu'à faire l'enquête pour les caisses automatiques, Serge.
2: Je vais y penser et vous avez raison.
1: Eh bien, merci pour ta chronique.
2: Et je vous en prie.
1: Et à bientôt.
2: Et à bientôt.
1: C'était Actu Conso avec...

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0: 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C'est peut-être un peu abusé d'une chiffre 9, peut-être, professeur Rollin.
1: Ce qui est pas mal, c'est d'avoir, une fois qu'on est sur le chiffre 9, c'est d'y rester. 99.9, c'est cohérent, c'est correct. Ce qui serait maladroit, ce serait par exemple 92.9, d'avoir mis un 2 en plein milieu. 22.2 serait bon aussi. Mais sur la fréquence 22.2, je vous assure que vous aurez assez peu d'auditeurs. Donc je trouve que vous êtes pas mal placé à 99.9.

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0: Aujourd'hui, nous parlons littérature jeunesse avec René Ange, bénévole Lire et faire lire, action coordonnée dans le Pas-de-Calais par l'UDAF et la Ligue de l'enseignement. Bonjour René Ange.
1: Bonjour Laura.
0: Depuis 5 ans, tu lis des histoires tous les mardis matins aux enfants de petite et moyenne section à l'école maternelle Badinter à Arras. Aujourd'hui, tu nous parles de Au galop, album édité chez les éditions Playback et écrit et illustré par Rufus Bettler-Seder. Alors dis-nous René-Ange, qu'est-ce qu'il raconte ce livre ?
1: Eh bien, c'est un livre qui pose des questions comme « Sais-tu galoper comme le cheval ? Sais-tu courir comme le chien ?»
0: Et peux-tu nous décrire l'objet livre pour nos auditeurs ?
1: Alors, c'est un livre rectangulaire d'environ 20 cm de hauteur et 12 cm de largeur. Les pages sont cartonnées.
0: Et pourquoi tu nous le conseilles ?
1: Il a une particularité. Quand on tourne les pages, des images sont animées. Le cheval galope, le chien court. Les enfants aiment bien cette animation.
0: Où est-ce que je pourrais le trouver ?
1: Dans toutes les bibliothèques et médiathèques, en particulier celle du réseau M dans l'Arrajois.
0: Et si nos auditeurs souhaitent également devenir bénévoles lecteurs, lire et faire lire, comment on fait ?
1: Si vous êtes âgé de 50 ans et plus, que vous avez au minimum une heure par semaine à consacrer à du bénévolat dans le Pas-de-Calais, que vous avez envie de transmettre votre amour des livres et de la lecture, et que vous êtes à l'aise avec les enfants, lire et faire lire vous attend. Écrivez-nous à l'adresse mail, tout en minuscules et tout attaché, lire-et-faire-lire62@gmail.com.
0: Merci René-Ange, à bientôt.
1: À bientôt.

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2: Cette semaine au Mégarama d'Arras, du côté des sorties, retrouvez Le Diable s'habille en Prada 2, une comédie dramatique de David Frankel avec Meryl Streep et Anne Hathaway. Sequoine Island, un drame de Vladimir de Fontenay. Pour le jeune public et toute la famille, Elfie et les Super Elfkins, un film d'animation de Ute von Munchau, Paul. L'Odyssée de Céleste, un film d'animation familial de Kid Koala. Super Mario Galaxy, le film, un film d'animation d'Aaron Horvath et Michael Jelinek. Des séances spéciales également, Billie Eilish, Hit Me Hard and Soft, le concert au cinéma, c'est ce jeudi 7 mai à 20h30, tarif 22,20€. Des séances également en partenariat avec Plan Séquence et Arras Pays d'Artois Tourisme dans le cadre du printemps de l'Art Déco. Mardi 5 mai à 18h30, projection du film Empire of Light de Sam Mendes, tarif 5 ou 7€. Et enfin, toujours au Mégarama d'Arras, Plan Séquence et la Ville vous proposent une sélection de films européens dans le cadre du Joli Mois de l'Europe. Projection jeudi 7 mai à 18h30 de Plus Fort que moi, I Swear, de Kirk Jones. Film récompensé à l'Arras Film Festival 2025 par le prix du public et le prix Regard Jeune. Tarif 5 ou 7€. Bonne séance.

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2: Bienvenue dans un épisode spécial de la série Feuilles de Chou, la série qui interroge et nourrit l'information du vivant. Chaque épisode relate une actualité dans ses moindres recoins pour comprendre ce qu'elle signifie pour le vivant. Dans cette lancée si réaliste, je vous propose ensuite un extrait d'un récit enchanteur avant de connaître les rendez-vous et éléments précieux à ne pas manquer. Cet épisode aura pour bruit de fond le vivant qui grouille autour de moi. Le sujet du jour. 3 mars 2026. Proposition de loi déposée à l'Assemblée nationale visant à représenter la nature en entreprise. D'où provient cette idée? En quoi cela consiste d'avoir une nature représentée dans les entreprises? Quelles avancées sont attendues grâce à ce processus? Actuellement, la loi ne garantit aucun espace de discussion en entreprise dédié aux sujets écologiques. Par contraste, la création de commissions thématiques sur d'autres sujets est pourtant obligatoire dans les CSE des entreprises de plus de 300 salariés. La constitution d'une commission environnement pourrait donc être obligatoire dans ces mêmes entreprises afin de garantir un espace dédié au dialogue social et environnemental. Cette proposition de loi est le fruit d'un travail collectif avec une coalition composée de Corporate Regeneration, Notre Affaire à Tous, Airflow Center, B-Lab France, V-Voice et Mouves. Ce groupement a basé ce travail sur l'expérience d'une entreprise britannique que l'ONG Airflow Center a accompagnée dans ses démarches. Faith in Nature, la foi dans la nature. L'entreprise de produits de beauté basée à Édimbourg a été la première au monde à nommer en septembre dernier un représentant de la nature dans son conseil. Cette proposition de loi s'appuie également sur des recommandations de scientifiques et économistes, notamment l'organisme de l'IPBES, vous savez, la plateforme intergouvernementale scientifique et politique sur la biodiversité et les services écosystémiques. Elle souligne que la préservation du vivant passera nécessairement par la prise en compte des différentes valeurs de la nature dans les prises de décision. La nature ne devrait pas être valorisée uniquement pour ce qu'elle apporte à l'humain, valeur instrumentale ou marchande, mais aussi pour ce qu'elle est en soi, une valeur qui est propre au vivant, une valeur intrinsèque, et pour les relations que l'on entretient avec elle, les valeurs donc relationnelles. Pour le député Charles Fournier, qui est porteur de cette proposition, tant que les intérêts de la nature ne sont pas représentés dans les conseils d'administration, la nature perd le plus souvent les arbitrages devant les impératifs économiques. Et si la nature entrait dans les décisions prises par les entreprises? Telle est l'ambition de ce texte qui propose 3 mesures distinctes pour placer la nature dans un triple rôle. En premier lieu, le rôle d'une nature, qu'on va dire nature syndiquée. L'article 1er de la loi prévoit de renforcer la représentation de la nature au niveau du dialogue social en rendant obligatoire la création d'une commission environnement au sein du comité social et économique, le CSE, et la formation des élus à la protection des écosystèmes naturels et au respect des limites planétaires. L'objectif est de permettre aux représentants du personnel de participer pleinement à la prise en compte des impacts environnementaux de l'activité de l'entreprise. Dans un deuxième temps, on parle donc d'une nature qui deviendrait administratrice. L'article 2 de la loi propose d'introduire une représentation de la nature dans les conseils d'administration via la nomination de 2 administrateurs indépendants représentant la nature. Ces 2 administrateurs sont désignés par le conseil d'administration. Ils vont être des personnes morales reconnues d'intérêt général, offrant des gages académiques sur les questions environnementales et ne disposant d'aucun intérêt commun avec la société au sein de laquelle elles siègent. Et dans un troisième temps, il est question d'une nature qui deviendrait actionnaire. L'article 3 vise à faire évoluer le droit des sociétés pour placer les enjeux environnementaux au cœur des prérogatives de l'Assemblée générale des actionnaires. À ce jour, ces questions relèvent plutôt de la compétence de la direction, de sorte que les actionnaires, y compris ceux engagés sur les enjeux écologiques, ne disposent pas de levier pour se prononcer sur la stratégie environnementale de l'entreprise. Cet article vise ainsi à représenter indirectement les intérêts de la nature dans l'Assemblée des actionnaires. Il prévoit en outre que le conseil d'administration établisse une politique environnementale visant à atténuer l'impact de son activité sur les limites planétaires, soumise chaque année à l'Assemblée générale à titre consultatif. Pour toutes les associations co-porteuses de la proposition, nulle transition écologique ne pourra advenir si les entreprises restent gouvernées dans les seuls intérêts des humains, et de leur intérêt économique en particulier. Cette proposition, qui constitue une première mondiale dans ce domaine, est un premier pas pour étendre les droits de la nature à la sphère de l'entreprise. Plusieurs entreprises ont déjà pris les devants, ce n'est pas quelque chose de si nouveau que ça, pour mieux représenter la nature au sein de leur gouvernance. Parmi les initiatives les plus remarquables figurent notamment celle de Patagonia, en 2022, avec la cession de 98% du capital de la société à une fondation actionnaire ayant pour mission de protéger la nature. On pense du coup à celle de Faith in Nature, avec la nomination d'un représentant de la nature doté d'un droit de regard au conseil d'administration de la société. On pense également à Veolia, en 2024, avec la nomination au conseil d'administration de l'écologue Julien Marton-Lefebvre, ou encore l'entreprise de Norcis, en 2024, avec la cession de 10% du capital à une fondation représentant de la nature au sein de son conseil d'administration, cette fois avec un droit de veto, ce qui veut dire un droit de s'opposer à toute action qui irait à l'encontre des valeurs de la fondation. Une table ronde a eu lieu le 1er avril à l'Assemblée nationale, afin de présenter en détail cette proposition de loi et les enjeux liés à la représentation de la nature dans les entreprises. Elle a fait intervenir les organisations porteuses de cette proposition de loi, ainsi que différentes parties prenantes, dont l'entreprise Norcis, qui a déjà intégré un tel dispositif dans sa gouvernance, et un syndicat. Pour l'instant, aucune suite n'a été donnée à cette proposition de loi à l'Assemblée nationale. Un vote sera potentiellement envisagé dans les mois à venir. C'est une affaire à suivre pour les amoureux du vivant. Vient le temps de tendre la feuille à un récit enchanteur. Laissons-nous emporter par une gourmandise amenée par les fées. La tarte aux fées.
3: Papa, j'ai faim. Papa ? Papa, j'ai faim. Papa, j'ai faim. Voilà, voilà, ça vient. Monsieur est servi. Attention, c'est chaud. Papa, c'est quoi ça? Ça, c'est une bonne grosse tarte aux fées, rien que pour toi. C'est bizarre. On dirait des limaces. Des limaces? Elle est bien bonne, celle-là. Tu crois que j'essaierai de te faire manger des limaces en les cachant dans une tarte? Mais quelle imagination, ces enfants! Et pourquoi je ferais un truc pareil, hein? C'est fou, ça. Parce que je n'aime pas les limaces. Déjà, hier, ta purée de licorne, elle avait un goût de vase. Et lundi, j'ai pas trouvé une seule arête dans ma soupe de sirène. Mais c'est très bon, les limaces. Sous la dent, fée, c'est encore meilleur. Tu sais que je me suis donné un mal de chien pour en trouver au marché. Il n'y en avait plus. J'ai dû les attraper moi-même dans la forêt avec un filet à papillons.

0: Mange vite, ça va refroidir. Papa, pourquoi elles ont pas d'ailes, tes fées ?
1: Pourquoi ? Mais parce que je les ai enlevées. Tiens, regarde, c'est écrit là. Toujours enlever les ailes des fées avant de les faire cuire. Sinon, ça se coince entre les dents et dadada et burk.
0: Papa, c'est vrai qu'on est des dragons ?
1: Bien sûr qu'on est des dragons. Attends, qu'est-ce que tu vas chercher là ?
0: Mon père était un dragon. Le père de mon père était un dragon. Alors je vois pas ce qu'on pourrait être d'autre.
1: Des crapauds peut-être.
0: Non, je rigole.
1: Papa, si t'es un dragon, tu dois savoir voler.
0: Oui, bien sûr que je sais voler.
1: Finis ta tarte.
0: Si je finis, tu me montres.
1: Si tu veux, mange.
0: C'est vrai ? Promis ?
1: Oui, oui, promis.
0: Allez, mange.
1: Fini !
0: Papa, t'as promis.
1: Bon, je suppose que je n'ai plus le choix. Oula, c'est haut.
0: Tu regardes bien, je le ferai pas deux fois.
2: Vas-y, papa !
0: Tu regardes, hein ?
2: Oui, vas-y !
0: Attention, 3, 2, 1, c'est parti.
2: Papa !
0: Alors, t'as vu ? C'est facile.
2: Ouah, papa, tu voles !
0: Ben tiens, je vais me gêner. Bouge pas d'ici, je vais faire un tour. Dis à ta mère que je risque de rentrer tard.
2: Papa, attends, j'ai encore faim. Il reste de la tarte.
0: Dans le frigo ! Maman, c'est lourd. Un petit effort, ma chérie. Pense à la bonne tarte que je vais te préparer avec ce gros dragon bien dodu.
3: L'imaginaire aurait-il une limite ? Les sciences sociales ont ouvert la voie à d'autres manières de penser le monde. L'anthropologie, en particulier comme celle de Philippe Descola, a permis de révéler l'existence de cultures où humains et non-humains sont estimés sur un pied d'égalité. C'est précisément cette autre façon de faire monde avec la nature que s'efforcent de bâtir des philosophes tels que Holmes, Rawston, des juristes tels que Christopher Stone, des sociologues tels que Bruno Latour ou des politistes tels que Robin Eckersley. Chacun contribuant à un projet consistant à revaloriser le statut des entités naturelles en leur redonnant une valeur, une voix et des droits. Même si cette proposition de loi n'est pas encore étudiée, il est possible pour chaque entreprise d'agir en faveur du vivant. Une plateforme a été créée afin de guider un maximum les entreprises désireuses de faire mieux. Vous pouvez vous rendre dès maintenant sur entreprise-biodiversité.fr. Elle regroupe de nombreux outils qui sont proposés en fonction du domaine d'intervention de l'entreprise, de sa taille et aussi de son ambition en faveur de la biodiversité et de la santé des écosystèmes.

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0: Cette série reviendra au gré de la pousse du chou. La semaine prochaine, nous tendons la feuille à une nouvelle feuille de chou fraîchement cueillie.
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1: À Arras, photo de rue. Dans le cadre des portes ouvertes d'ateliers d'artistes 2026, manifestation départementale qui promeut les artistes plasticiens amateurs et professionnels, qu'ils soient individuels ou collectifs d'artistes, l'association Arras Camera Club s'exporte pour 2 jours à la rencontre du public en présentant les résultats de leur dernier projet, la photo de rue. Vernissage samedi 9 mai à midi, l'entrée est libre à l'hôtel de Guines, rue des Jongleurs à Arras, les 9 et 10 mai, de 10h à 18h. À Arras toujours, le collectif Incarna vous invite à découvrir sa nouvelle exposition intitulée « Arras ». Venez également à la rencontre des artistes du collectif les 9 et 10 mai lors des portes ouvertes d'ateliers d'artistes. L'exposition est à découvrir à l'annexe de l'Office culturel, 7 place du Védamin à Arras. Un peu plus loin maintenant, femme invisible.

invisibilisée et pourtant déterminante. Une exposition à voir du 1er au 29 mai. L'association Femmes en Avant a été créée il y a 10 ans dans le quartier du Vent de Bise à Liévin et ne regroupe que des dames engagées depuis toujours dans la lutte contre le racisme et l'antisémitisme. Plus généralement, elles sont engagées contre toutes les formes de discrimination et pour la reconnaissance de l'égalité femmes-hommes. Cette exposition, c'est l'occasion de découvrir ou redécouvrir l'œuvre, le parcours, les découvertes des grandes figures féminines de notre histoire, rendre hommage aux femmes d'hier pour ce qu'elles apportent à la culture, à la société d'aujourd'hui. Une exposition visible au Toit commun, 15 rue René Lanois à Lens, du lundi au vendredi de 9h à 18h. L'entrée est libre.

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1: Chronique 1000 et une page chaque semaine sur PFM 99.9. Frédéric partage avec nous, avec vous, ses conseils de lecture. Et cette semaine, un grand blanc, ce qui n'est pas forcément idéal en radio. Voilà ce que tu nous proposes dans ta chronique. Et c'est un blanc qui t'a beaucoup marqué et impressionné, Frédéric.
2: Oui, Nico. Au moment où paraît dans la collection Satellite, c'est une sorte de collection de poches chez Bourgois, la fin de la Septologie de John Foss, prix Nobel de littérature en 2003. Donc les deux derniers volumes, je pense, sont attendus par un certain nombre de lectrices et de lecteurs, parce que évidemment c'est un chef-d'œuvre absolu. Et bien paraît ce fameux Blancheur, un texte de 80 pages qui, au fond, va servir un tout petit peu cette chronique et va permettre peut-être aux lectrices et aux lecteurs de découvrir John Foss. Ils l'ont peut-être, et même sans doute, s'ils aiment le théâtre, vu sur scène à travers les textes qu'il a écrits. 45 pays dans le monde ont joué ses pièces de théâtre. Peut-être ils connaissent pas sa prose, ou peut-être ils la connaissent pas de cette façon-là. C'est d'ailleurs écrit en néo-norvégien. Je sais pas si vous savez, mais il y a deux normes de la langue écrite norvégienne. Et il y en a une, donc choisit John Foss pour nous écrire, nous parler, et c'est absolument incroyable. Je vais juste vous prendre le tout début, sans faire une blague douteuse et politique. Je suis monté dans ma voiture, j'ai démarré au premier embranchement, quand il a fallu faire un choix, j'ai tourné à droite. Et au deuxième embranchement, quand il a de nouveau fallu faire un choix, j'ai tourné à gauche. Oui, heureusement que je vous ai dit que c'est John Foss, hein, et ce ne sont pas les mémoires de notre jupitérien président, qui sans doute ne nous seront pas épargnés dans les mois à venir. Non, Blancheur, c'est un texte absolument bouleversant, incroyable, sur un type comme ça, qui prend sa voiture et qui, grosso modo, va se retrouver dans une sorte de cul-de-sac. Sa voiture va être bloquée, il y aura de la neige, et il ne saura pas trop quoi faire. Il y aura une lueur à un moment, il y aura ses parents, la voix de ses parents, qui pose un regard sur lui. Il y aura, grosso modo, pour le dire très vite, la métaphore d'une vie, de ce que l'on devrait faire, de ce que l'on ne fait pas, du regard que l'on pose sur vous. Vous vous souvenez, l'enfer, c'est les autres de Sartre. Évidemment, à jamais, à qu'un moment, Sartre a pensé que c'était les autres, l'enfer. C'est le regard qu'il pose sur vous, et le regard de ses parents sont pour ce narrateur quelque chose d'absolument incroyable. Il ne s'en sort pas, grosso modo, et dans ce désert forestier, il a peur. Et je vais vous lire quelque chose d'ailleurs sur la peur, parce que c'est très très intéressant. Je ne bouge pas, j'écoute le néant. Mais c'est une façon de parler. Et s'il y a une chose que j'ai intérêt à éviter, ce sont les façons de parler. Cette obscurité me fait peur, j'ai peur. Mais c'est une peur calme, une peur sans angoisse. Est-ce que j'ai vraiment peur ? Avoir peur, n'est-ce pas simplement une expression ? Non. En moi, il y a une sorte de mouvement, ou plusieurs mouvements sans lien entre eux, des mouvements désordonnés, maladroits, irréguliers, saccadés. Voilà la peur exprimée. Et si je vous ai lu cet extrait-là, c'est aussi pour vous donner le rythme, pour vous donner le sentiment de ce que l'on éprouve à travers son monologue. Le monologue d'un dramaturge qui, évidemment, donne un sentiment très particulier. C'est un peu comme si Ulysse pouvait pas retourner à Ithaque, tout au moins qu'il en avait pas complètement l'envie. C'est un peu aussi sentiment que l'on a de ne pas vraiment choisir, comme un monologue réaliste, d'accord, un cauchemar, sans aucun doute, que l'on pourrait se raconter quelques jours plus tard, ou tout au moins pas regarder aussi directement. Parce que au-dessus de tout cela, et de façon là encore sans doute métaphorique, il y a du blanc. Il va voir une lueur blanche à un moment donné, qui bien entendu fera écho à ce qu'il croit, mais il y a aussi du blanc qui couvrirait une page impossible à écrire. Ce texte fait à peine 80 pages et sert idéalement d'introduction, me semble-t-il, au reste de l'œuvre romanesque de John Foss. Et on se dit, en refermant le livre, qu'on n'a qu'une seule envie, c'est de le recommencer immédiatement, pour voir ce que l'on a raté, pour voir ce qui va faire écho différemment, pour voir, peut-être, le blanc autrement. Ça s'appelle « Blancheur », c'est de John Foss, il est prix Nobel de littérature, je vous l'ai dit, c'est publié chez Christian Bourgois, et donc, au même moment, un nouveau nom, une septologie 6 et 7, sont publiés chez Satellite. Voilà, Nico, pour cette semaine.
1: Merci à toi, Frédéric. 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

0: France Internationale, il est midi à Paris, 10h temps universel.
1: Simon Marseille.
0: À la une dans le détroit d'Ormuz, à quoi joue précisément Donald Trump qui prétend vouloir escorter des navires non liés à la guerre, opération qui interroge le président français, vous l'entendrez. L'Inde peut être à quelques heures de vivre un petit séisme politique, le parti du Premier ministre Narendra Modi est sans boire depuis 15 ans. Le Tour de France de cyclisme et les pop-corn, le prodige sera bien sûr. Gatchar a du souci à se faire. L'armée américaine sera à Ormuz. L'avertissement du commandement militaire annoncé une opération pour débloquer cette voie maritime stratégique. L'idée est notamment d'escorter des navires n'ayant rien à voir avec le conflit qui oppose les États-Unis et l'Iran. Le mot employé par Donald Trump, opération pas Macron.
2: Je ne sais pas quelle est cette initiative. Nous, deux choses. J'avais eu le président Trump et le président Pezeshkian. Le cessez-le-feu devait inclure le Liban et le cessez-le-feu devait permettre la réouverture d'Ormuz. Le vendredi, nous avons tenu cette mission ad hoc qui a rassemblé de nombreux États et gouvernements, une cinquantaine, de tous les continents d'ailleurs, ce qui était une très bonne chose. Le même jour, les États-Unis ont annoncé faire un blocus. Aujourd'hui, je regarde la situation, si les États-Unis veulent réouvrir, sont prêts à réouvrir Ormuz, c'est très bien. C'est ce qu'on demande depuis le début. Ma part, qu'il ne me semble pas clair. La question à planification militaire s'est faite à Londres, mais nous souhaitons qu'il y ait surtout une réouverture concertée entre l'Iran et les États-Unis. C'est la seule solution qui permette durablement de rouvrir le détroit d'Ormuz, de permettre la libre navigation et de le faire sans restriction et sans péage.
0: Et le président français Emmanuel Macron au micro de Valérie Gasse. Sur le plan diplomatique, les discussions restent toujours au point mort. Téhéran appelle ces dernières heures Washington à abandonner leurs demandes excessives. Était-ce à cette situation électrique au Moyen-Orient à laquelle Marc Carney faisait référence ces dernières heures? Le premier ministre canadien assure que son pays et l'Europe ne sont pas condamnés à subir un ordre mondial brutal. Le chef du gouvernement canadien est l'invité du 8e sommet de la communauté politique européenne qui se tient à Yerevan en Arménie. Une cinquantaine de dirigeants sont attendus dans le pays jusqu'à demain mardi. En Ukraine, 4 civils sont morts dans une frappe de missile russe en plein jour. Il a frappé la ville de Merefa dans l'est du pays. Et dans la nuit de dimanche à lundi, un drone piloté par Kiev avait visé un immeuble résidentiel à Moscou. C'est le maire de la capitale qui l'indique. Une attaque qui survient à quelques jours seulement des célébrations de la victoire contre l'Allemagne nazie. En Centrafrique, rentrée parlementaire aujourd'hui. Une session extraordinaire de l'Assemblée nationale débute, mais l'hémicycle n'est que partiellement rempli, car les résultats du second tour des élections générales n'ont pas encore été dévoilés dans plusieurs circonscriptions. Le parti au pouvoir détient une cinquantaine de sièges. L'opposition avait fait le choix de boycotter les élections législatives. Direction l'Inde, à présent, où le dépouillement des urnes se poursuit. 5 États et territoires vont découvrir le nouveau visage de leur Assemblée locale. À ce stade, on sait que le BJP, le parti du Premier ministre Narendra Modi, réalise une percée historique, victoire surprise au Bengale occidental probablement, Abdoulaye Rally, où la formation politique au pouvoir déboulonne la dame de fer Mamta Banerjee.
3: Selon les résultats encore partiels qui tombent depuis 8h ce matin, les tendances indiquent une percée majeure du BJP de Narendra Modi. La surprise est venue du Bengale occidental où après 15 ans de règne, la dame de fer Mamta Banerjee subit une défaite historique au profit du BJP. C'est en verrou symbolique qui saute, cet état était l'un des derniers bastion de résistance à l'idéologie nationaliste hindoue du pouvoir central. Le BJP progresse également dans 4 régions où les élections ont eu lieu. Cependant, le sud de l'Inde résiste encore. Les électeurs boudent le parti de la majorité au Kerala et au Tamil Nadu. Fait majeur aussi de ces scrutins, au Tamil Nadu, l'élection est marquée par l'ascension fulgurante d'un acteur de cinéma. Il s'appelle Vijay et il bouscule l'ordre politique établi. L'heure est donc au triomphe pour les partisans du gouvernement de Modi. Ils se préparent à fêter cette victoire ce soir. Abdullah Erali, New Delhi, RFI.
0: Bon courage. Et comment un attentat antisémite a-t-il pu se produire sur une célèbre plage de Sydney? La commission d'enquête lance ses audiences publiques ce lundi à propos de ce drame qui a endeuillé l'Australie. C'était il y a près de 5 mois, rappelez-vous, 15 personnes avaient été tuées lors d'une fête juive. Un père et son fils avaient ouvert le feu sur la foule. Des membres de la communauté juive témoigneront de leur expérience de l'antisémitisme. Dans moins de 24 heures, les Français pourront se plonger dans un épais dossier de 400 pages qui sera beaucoup, beaucoup commenté. C'est le rapport de la Commission parlementaire sur l'audiovisuel public, un texte pour sauver la radio et la télévision.

0: télévision publique, d'après son rapporteur. Au contraire, pour ses détracteurs, la gauche et le bloc central, il vise à les détruire. Dernier rebondissement dans ce dossier, une plainte pour prise illégale d'intérêts et trafic d'influence a été déposée ce week-end par une association anti-corruption. Bonjour Laura Martel.
1: Bonjour.
0: Dans son viseur, le député Charles Alonque, au cœur des travaux parlementaires, et le groupe de presse Lagardère News.
1: Oui, dans sa plainte, assez anticorruption estime que Charles Alonque a influencé les débats de la commission d'enquête en posant des questions suggérées par la direction de Lagardère News, dont la famille Bolloré est le premier actionnaire. Cette plainte fait suite en fait à une récente enquête du Monde. Le quotidien avait révélé que la direction des affaires institutionnelles de Lagardère News avait envoyé des listes de questions à plusieurs députés, dont Charles Alonque, pour qu'il les pose aux personnes auditionnées. Le député n'a pas répondu à nos sollicitations, pas plus que Lagardère News, mais il a indiqué à l'AFP qu'il avait bien été destinataire de ces questions, mais qu'il ne les avait pas utilisées. C'est vieux comme l'Assemblée nationale, quand on est député, de recevoir des contributions sur sa boîte publique, a-t-il expliqué, tout en insistant sans être tenu à l'indépendance la plus stricte durant les débats. Assez Corruption considère au contraire que son comportement contredit cette thèse. Sa posture lors des auditions, marquée par une hostilité systématique envers l'audiovisuel public, est identique à celle suggérée par le groupe Bolloré dans ses listes. Jérôme Carsenti, qui est l'avocat de l'association, nous précise qu'il apparaît plausible que Lagardère News ait proposé à M. Alonque de lui assurer une importante place médiatique pour propulser sa carrière politique, tandis que l'objectif du groupe média privé aurait été de discréditer son principal concurrent, soit le service public.
0: Laura Martel du service France d'RFI, merci beaucoup. Cette alerte, ces dernières heures de l'Agence internationale de l'énergie, les émissions de méthane restent à des niveaux très élevés dans les énergies fossiles. L'AIE estime que récupérer ces rejets pourrait permettre de fournir le double du gaz qui transite chaque année par le détroit d'Ormuz. Rappelons que le méthane est responsable d'environ 30% de la hausse de la température moyenne mondiale. Le vainqueur du prochain Tour de France sera-t-il français? Le pays a des raisons d'espérer. Christophe Diremzian, car le prodige de 19 ans, Paul Sexas, vient d'annoncer dans une vidéo sur les réseaux sociaux qu'il sera bien sur la ligne de départ dans 2 mois tout pile.
2: Je suis quand même venu pour vous annoncer quelque chose de particulier. En juillet prochain, j'aurai quand même une course.
3: Laisse-nous deviner, Tour de France.
4: Ouais. Elle n'aura pas cherché longtemps, la grand-mère de Paul Sexas. Oui, son petit-fils sera bien sur la grande boucle et passera en juillet en Haute-Savoie, où le prodige de 19 ans est venu annoncer à ses grands-parents ce que la France entière du cyclisme espérait. Un rêve d'enfant, explique le phénomène, confiant dans sa capacité à jouer un vrai rôle sur ce tour. Et il y a de quoi être optimiste au vu des résultats exceptionnels de sa première partie de saison. Une victoire finale sur le Tour du Pays Basque, couronnée de 3 victoires d'étape, la classique La Flèche Wallonne, remportée haut la main, et surtout l'impression que l'impérial Tadej Pogacar a désormais trouvé à qui parler sur les grosses difficultés d'une course. Deuxième derrière le Slovène lors des Strade Bianche début mars, encore dauphin après lui avoir tenu tête dans la côte de la Redoute sur Liège-Bastogne-Liège, Sexas impressionne, grimpeur, rouleur de contre-la-montre, le Lyonnais a déjà la panoplie des plus grands, le voir sur le Tour va faire de lui le plus jeune coureur depuis 1937 à s'aligner sur la plus grande épreuve cycliste du monde, mais également générer une énorme attente. Rendez-vous le 4 juillet à Barcelone pour sa voir s'il sait aussi résister à la pression.
0: Et Christophe Diremzian, le 4 juillet, c'est dans 2 mois tout pile, 2 petits mois, avec notamment 2 passages par le mythique col de l'Alpe d'Huez. Un mot de football pour terminer, on connaît déjà le nom du champion d'Italie, l'Inter Milan remporte le 21e titre de son histoire. C'est le 3e en 6 ans, à 3 journées du terme de la saison. Le club compte 12 points d'avance en tête du classement après une victoire hier dimanche de 0, c'était face à Parme. Tout de suite, c'est 8 milliards de voisins avec vous, Laurence Garcia.
5: Merci beaucoup Simon Marseille. Et à tout à l'heure pour le prochain rendez-vous à 13h, heure de Paris sur RFI.
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0: Italie.
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3: Aujourd'hui dans Info 30, focus sur le salon du livre du 1er mai qui s'est déroulé aux écuries des Hautes-Fontaines à Arras. On terminera ce magazine par un rendez-vous social et quelques rendez-vous culturels à voir et entendre dans la région.

Pour ce 1er mai, c'était la seconde édition du Salon du Livre organisé par l'association L'École. Concerts, débats, rencontres avec des autrices et des auteurs, ainsi que des activités et ateliers pour les enfants étaient au programme. J'ai eu l'occasion de pouvoir rencontrer Marie Suel, autrice mais aussi musicienne, pour la sortie de son livre « Respirer 12 fois » paru aux éditions théâtrales. Entretien avec elle pour en savoir plus sur les thèmes abordés dans cet ouvrage, illustré par des extraits d'une lecture publique en compagnie de l'autrice et Amandine Mercier.

0: Je suis Marie Suet, j'ai écrit Respirer 12 fois, qui a été publié aux éditions théâtrales en novembre 2025, donc il y a peu de temps. C'est mon premier salon littéraire, donc je suis ravie de le faire ici, et puis je suis ravie aussi de le faire avec tous ces oiseaux. Enfin, voilà, ça augure de belles suites, tout ça. Et en fait, l'idée, c'est de vous proposer quelques extraits de Respirer 12 fois avec Amandine Mercier, que je remercie, pour vous faire entrer dans ce livre-là. C'est un livre, en fait, que j'ai... qui est certes, comment dire, dans la collection théâtrale jeunesse, mais pour moi, qui est aussi bien écrit pour les enfants que pour les adultes, parce que il y a toujours plusieurs niveaux de lecture. Et puis, au travers des personnages, d'ailleurs, que l'on va jouer, il y a deux personnages. L'un qui est au début de sa vie, l'enfant, qui peut être un garçon ou une fille, et l'autre qui est à la fin de sa vie, le vieil homme. J'ai choisi quatre extraits à vous lire, enfin pour qu'on vous les lise, et juste vous signaler, parce que là effectivement c'est un texte qui parle des peurs et des angoisses qui nous habitent, qui nous traversent, qu'on soit enfant, qu'on soit adulte, et de la manière dont on peut peut-être les apprivoiser en étant justement dans cet instant présent, en entendant le chant des oiseaux, là, dont vous parlez tout à l'heure, en étant conscient du vent qui est en train de nous rafraîchir, et en étant conscient de l'instant présent et donc de la respiration également. Et en fait, juste, c'est une lecture, donc pour vous préciser juste le début, pour le début, on ne lit pas tout de suite le début, mais en tout cas, sachez que cet enfant... C'est le soir, c'est la nuit, il a peur. Enfin voilà, on est au soleil, on est dans un environnement. Enfin, voilà, donc je vais vous demander un petit effort d'imagination pour vous plonger dans cette nuit-là. Voilà, je vous remercie.
1: Marie Suel, bonjour.
2: Bonjour.
1: Alors, donc du coup, salon du livre du 1er mai, donc aux écuries de Hautefontaine. Hein, vous avez, avec Amandine, donc à deux voix, fait une petite lecture d'un livre que vous avez sorti qui s'appelle Respirer 12 fois aux éditions théâtrales Jeunesse. Alors, pouvez-nous parler un petit peu de la jeunesse de ce livre, d'abord ?
2: Alors, c'est un livre que j'ai écrit dans le cadre d'un retour à l'école, à l'université d'Artois, il y a quelques années, en master art du spectacle. J'avais vraiment envie de parler des peurs, puisque c'est la thématique principale du livre. Et donc, j'ai eu une année comme ça, qui m'a été offerte pour à la fois respirer, mais aussi créer. Et c'est de là qu'est né ce livre.
1: Il y a un hommage à votre grand-père aussi, également, dans ce bouquin. Donc j'ai vu ça dans l'introduction.
2: Oui, effectivement, au départ, je pensais écrire uniquement un livre sur les peurs qui nous envahissent et la manière peut-être de les apprivoiser. Et en fait, comme dans les deux personnages, sont un enfant qui commence sa vie, un vieil homme qui est à l'autre bout. En fait, au bout d'un moment, je me suis rendu compte que c'était un hommage à mon propre grand-père que j'avais perdu 9 mois auparavant. Et donc, c'est aussi un livre qui, de manière assez délicate, j'espère, traverse comme ça cette émotion-là et qui aborde aussi la thématique du deuil et de la séparation. Et pour autant, c'est pas du tout un livre triste, parce que en fait, il est au contraire tourné vers la lumière, vers l'espoir, vers la vie. Et entre ces deux personnages, il y a beaucoup d'amour et beaucoup de complicité aussi.
1: Alors, ce qui est intéressant aussi, c'est que j'ai noté que ce livre peut être joué, chanter et en même temps tout simplement lire.
2: Oui, mais en fait, je pense que ça fait partie des trois facettes de ma personnalité. Moi, j'ai toujours aimé lire et écrire, et puis c'est aussi le slogan des éditions théâtrales. Le théâtre, en fait, se lit aussi. Et on a tendance à l'oublier, mais finalement, c'est un peu comme si on avait des podcasts qu'on se faisait dans sa tête. Et puis, effectivement, comme je suis aussi chanteuse et musicienne, je ne pouvais pas faire sans mettre des chansons à l'intérieur, parce que c'était une autre façon aussi d'exprimer des émotions. Donc, on peut écouter ces chansons, les lire comme des poèmes, mais aussi les écouter sur votre plateforme sous le nom de Guillaume et Marie. Et puis, donc, c'était quoi la troisième chose ? Il y avait lire, il y avait la chanson et la musique.
1: Et la jouer en théâtre.
2: Et la jouer. Alors, moi, je ne l'ai pas jouée, même si je fais des lectures, mais en revanche le texte a été créé déjà deux fois, une première fois en 2021 jusqu'en 2023 par la compagnie du Créage, une compagnie lilloise. C'est Stéphanie Cliquenois qui avait signé la mise en scène et j'avais effectivement avec Guillaume Marien fait la musique pour ce spectacle, et une deuxième fois par Patrice Doucher en 2023 jusqu'en 2025, où là en fait il en a fait une version franco-portugaise à la demande d'un théâtre portugais situé à Sintra. Donc effectivement, c'est un texte qui a voyagé avant même d'être publié, puisque la publication, elle a eu lieu en novembre 2025. Et je lui souhaite d'être encore joué par d'autres compagnies.
1: Alors, je ne peux pas m'empêcher de revenir sur éventuellement votre scène musicale avec le groupe Gomme, hein, qu'on avait connu en première partie de Placebo sur la Grand Place d'Arras. Alors, est-ce que vous avez... Est-ce que le groupe n'existe plus ?
2: Non. Alors, le groupe n'existe plus. Par contre, voilà, les chansons sont pareilles, toujours disponibles sur les plateformes. Et là où c'est amusant, c'est qu'effectivement, ça fait... ça fait quasiment 20 ans hein, qu'on a arrêté. Ouais. Et ce qui est amusant, c'est que maintenant, ce sont mes propres enfants qui font écouter ça à leurs amis et que finalement, voilà, il y a une sorte de relève au niveau de l'écoute qui existe. Après, par rapport à la musique et à Gomme, je trouve ça assez drôle de revenir 20 ans après dans un salon du livre à Arras, mon premier salon du livre, et en me disant que voilà, il y a 20 ans, j'étais sur une autre scène et un autre endroit. Mais je trouve ça bien aussi de montrer que voilà, une vie change, une vie est faite de plein de rencontres et que le principal est d'être complètement en phase avec qui on est. Donc j'ai pas arrêté le chant, j'ai pas arrêté la musique complètement, je suis plutôt tournée vers l'écriture, mais je pense que voilà, la musique va revenir, là j'ai plus de temps et je pense que ça va bientôt revenir aussi.
1: Et puis alors pour revenir sur ce livre Respirer 12 fois, donc ça voilà, les angoisses, les peurs. Mais en même temps, il y a pas mal de choses. Quand est-ce que ça a été créé exactement ?
2: L'écriture, elle s'est faite, donc, comme je disais, dans le cadre d'un congé de formation que j'ai pris pour écrire à l'Université d'Artois, notamment. Et après, je l'ai remanié parce que j'ai remanié je ne sais pas combien de fois. D'ailleurs, j'ai fait un podcast à ce sujet, disponible sur SoundCloud, qui s'appelle Minou. Qui revient sur le processus de création des textes d'écriture théâtrale, et notamment Respirer 12 fois. Et en fait, le texte, il a beaucoup changé. En tout cas, il a changé parce qu'il a été mis en scène, donc je l'ai entendu jouer par d'autres à deux reprises. Donc, et je l'ai remodifié légèrement aussi pour la version finale, pour la publication. Et en fait, c'est venu assez naturellement. Je veux dire, à partir du moment où j'ai eu les deux personnages, j'ai plutôt... je savais que ça se passait la nuit et que donc forcément, cet enfant qui avait peur du noir, des monstres, etc., il lui a fallu toute cette nuit-là. Alors, on ne sait pas si finalement le vieil homme existe vraiment ou si simplement il reconvoque dans sa tête, mais il lui a fallu toute cette nuit-là pour dépasser... essayer de dépasser ses peurs, et à la fin du livre, c'est l'aube qui surgit et l'enfant est à nouveau gai comme un pinson. Donc voilà, c'est des thématiques comme ça que j'ai insérées, et j'ai beaucoup travaillé exactement comme j'avais pu travailler la musique, c'est-à-dire qu'il y a des leitmotifs qui reviennent, il y a des scènes qui sont comme des citations musicales qui se retrouvent légèrement transformées, mais en fait on retrouve toujours comme ça musicalement ou rythmiquement.
1: C'est ce que j'allais dire, il y a un côté rythmique en fait dans le texte.
2: Complètement, parce qu'en fait C'est comme dans un groupe où à la fois on va jouer ensemble et puis de temps en temps la batterie va répondre plus particulièrement avec la basse, enfin il va y avoir une osmose et puis il va se détacher la guitare, etc. Et en fait j'avais envie de ça, j'avais envie d'un texte qui soit pas complètement on va dire classique, enfin en tous les cas qui puisse résonner. Voilà.
1: Bah pour terminer, est-ce qu'il y a d'autres projets bientôt là ?
2: Alors oui, il y a d'autres projets. Bah, il y a déjà des fonds de ce texte parce que j'ai envie d'en créer une lecture musicale qui va d'ailleurs, il y en a une qui devrait avoir lieu le 26 septembre au Festival du Livre, Festilivre de Béthune. Donc créer une lecture musicale et puis en fait j'ai créé aussi d'autres textes jeunes publics et là le prochain projet d'écriture c'est un texte qui s'appelle Feu Zombie et qui est plutôt destiné, pas forcément la jeunesse, mais tout public à partir du lycée et qui va traiter de la santé mentale.
1: Ah oui, c'est un vaste projet, ça. Hein.
2: Oui, effectivement. Et je sais que j'ai déjà des propositions pour éventuellement le créer sur scène. Donc, il est attendu. Donc, on verra bien. Et puis, j'ai envie aussi de créer des podcasts. De faire des montages sonores. Et puis, de me laisser aussi porter par ce qui va arriver.
1: Ah, les présidentielles.
2: Tout à fait.
1: Bon, bah,
2: Oui.
1: Ok. Ok. Et ben, merci Marie Suel. Et puis ben, vous souhaite plein de bonnes choses. Alors du coup pour la suite.
2: Ben, merci à PFM parce que je me souviens d'avoir été dans vos locaux il y a quelques années de cela. Et j'en garde un très bon souvenir. Donc merci à vous aussi.
1: Merci.
3: Maman. Maman. Maman. J'arrive pas à dormir. Maman, c'est rempli dans ma tête. C'est du bruit dans ma tête. J'ai une boule dans le ventre. Une grosse boule dans le ventre. Maman? Papa? J'arrive pas, papa, à dormir. Papa! À l'intérieur de mon corps, le ciel est tout blanc. Et c'est comme un couvercle d'argent. Il n'y a pas de soleil, il n'y a pas de vent. Et je sens la pluie. Quelque part, ça crie. C'est gris. Ça grésille.
4: La nuit parade militaire. L'enfant résiste, la couverture sur la tête, comme s'il était sous une tente.
3: Maman? Papa? J'entends des bêtes. Elles croissent à mes oreilles. Et elles disent des choses. Maman, papa? Des choses. J'ai peur. J'ai peur. J'ai peur. J'ai peur, j'ai peur. J'ai peur, j'ai peur, j'ai peur, j'ai peur, j'ai peur, j'ai peur, j'ai peur, j'ai peur, j'ai peur.
4: Je suis là. La nuit a pris ses quartiers. Le vieil homme et l'enfant sont assis côte à côte.
3: J'ai plein de peurs qui arrivent. Ça fait une grosse boule dans mon ventre. Là. Et puis, ça remonte dans ma gorge. Là, tu vois? Ça se coince ici exactement. À cet endroit. Et je n'arrive plus à parler.
5: Crache?
3: Quoi?
5: Bah, crache un coup.
4: Alors?
3: Bah alors quoi?
4: Ta peur, elle ressemble à quoi?
3: Ouais, elle est grosse.
4: Et elle s'appelle comment?
3: Bah qui ça?
4: Ta peur? Elle s'appelle comment?
3: Ben je sais pas.
5: Bah donne-lui un prénom.
3: Jocelyne.
4: Jocelyne. Mmh. Bien. Alors Jocelyne donc, elle est grosse.
3: Ah oui.
4: Grosse comment?
3: Oh.
4: Ah quand même.
0: problème. Elle est enceinte.
3: Oui, oui,
0: elle attend des bébés.
3: Oui, oui, oui, c'est ça, c'est ça. C'est tout à fait ça. Il y a des bébés peurs à l'intérieur. Peur qu'on se moque, peur d'être moche, peur de ne pas être aimée, peur de ne pas avoir d'amis, peur de me tromper, peur d'être laissée toute seule, peur du noir, de la guerre, des inondations, des virus, et aussi peur de disparaître.
1: On était en compagnie de Marie Suel, autrice mais aussi musicienne, pour la sortie de son livre « Respirer 12 fois » paru aux éditions théâtrales. Et puisqu'on évoquait lors de cette interview sa participation au sein du groupe Gomme, qui, je le rappelle, a fait la première partie de Placebo il y a quelques années sur la Grand Place d'Arras, je vous propose d'écouter un extrait de cet album « Destroyer to Perfection » et le titre « I Need » donc de ce groupe Gomme. Et vous retrouverez également l'intégralité de cette interview et de la lecture publique bientôt sur le www.radiopfm.com.

On passe maintenant à notre rendez-vous social, donc avec un ciné-débat sur le thème la vieillesse dans tous ses états. Le Kino Ciné vous propose une soirée cinéma et psychanalyse en partenariat avec l'association des psychologues cliniciens de l'Université de Lille autour de The Father, un film qui nous fait vivre de l'intérieur la perte de repères liée au grand âge. La projection sera suivie d'un débat animé par Marie-Lise Lortiwa, chercheuse associée, Francis Danvers, professeur émérite, et Rosa Caron, psychanalyste et présidente de l'Association des psychologues cliniciens de l'Université de Lille. Ça se passe aujourd'hui à 19h30 au Kiné Sino, rue du Barreau à Villeneuve-d'Ascq. Et puis c'est la 15e édition du festival MOM en mai. À l'espace Ronnie Couteur de Grenay. Du théâtre au masque en passant par le théâtre d'objets, à la performance et au récit, 5 formes pour toutes et tous à voir en famille. Au programme, on n'a pas pris le temps de se dire au revoir par la compagnie La Langue Pendue. Devant la disparition imminente de son passé, Rachid Bouali replonge dans l'histoire de sa famille qui commence bien avant sa naissance en Kabylie. Il se retrouve alors propulsé dans l'histoire, la grande, et découvre comment certains événements ont conditionné sa vie de jeune Français, fils d'immigrés. C'est un spectacle à voir à partir de 12 ans et c'est demain, mardi 5 mai, à 19h. Et puis enfin, pour terminer ce magazine, un rendez-vous concert au Black Lab de Wascal, le rock cover band de The Dotted Lines et puis le grunge indie rock de Bad Architects. Et c'est demain, mardi 5 mai, à 19h30 et c'est gratuit. Info 30, c'est terminé pour aujourd'hui. Prochain rendez-vous avec votre magazine d'info locale dès demain, 7h30, 12h30 et 18h.

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1: 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Et c'est RFI Midi avec vous, Anne Cantner. Bonjour Anne.
2: Bonjour Laurence, bonjour à tous. Le tour de l'actualité dans le monde avec nos correspondants, nos envoyés spéciaux sur tous les continents. Et à la une aujourd'hui, l'incertitude concernant la situation dans le détroit d'Ormuz et une nouvelle étape de la guerre selon l'agence de presse iranienne. Elle annonce que l'Iran a tiré 2 missiles en direction de bateaux américains. Aucune confirmation officielle pour l'instant. On y revient évidemment dès que d'autres informations seront disponibles. Cette annonce, elle survient après des déclarations de Donald Trump selon lesquelles les États-Unis allaient escorter des bateaux dans le détroit bloqué par l'Iran. Pendant ce temps, l'armée israélienne continue d'occuper le sud du Liban, de détruire méthodiquement des villages entiers et elle mène désormais des opérations au-delà même de la zone qu'elle présente comme une zone de sécurité. Malgré cela, la trêve théorique encourage de nombreux Libanais du sud à prendre la route du retour.
3: Nos larmes sont des larmes d'émotion parce que la terre du sud nous a beaucoup manqué. On va dormir sur la terre, sur les ruines. Le sud, c'est chez nous.
2: Reportage de notre correspondante au Liban à écouter dans un peu plus d'une heure. Et juste après, on s'interrogera avec notre invité sur la méthode de l'armée israélienne. La même que celle utilisée à Gaza, de l'aveu du ministre israélien de la Défense. Méthode qui a réduit en ruine quasiment l'ensemble du territoire palestinien.
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2: Nous irons aussi à la rencontre d'étudiants étrangers en France confrontés à la hausse des frais universitaires. C'est une consigne du gouvernement. Les non-européens payent 16 fois plus cher que les autres. Et quand les universités appliquent effectivement la règle, parce que ça n'est pas toujours le cas, eh bien ça compromet parfois l'avenir tout entier des étudiants.
5: Je me suis posé la question s'il faut contracter un prêt. Mais dans la faisabilité, je me doutais que ça n'aboutisse pas. Parce que pour faire un prêt, il faut réunir les conditions. La banque ne va pas donner un coup de baguette magique. C'est une charge morale qui est énorme, de l'angoisse.
2: Reportage dans 3 quarts d'heure. Et puis on parlera cyclisme. Le jeune prodige français Paul Sexas sera bien au départ du Tour de France au mois de juillet. On s'en doutait, il l'a confirmé dans une vidéo tout à l'heure. Détail à 12h15, temps universel. Vous avez le programme, bienvenue. Et tout de suite, le journal. Bonjour Simon Marseille.
6: Bonjour Anne, bonjour à tous.
2: 2 missiles iraniens tirés donc contre une frégate américaine dans le détroit d'Ormuz.
7: C'est ce qu'affirme un média lié à Téhéran il y a environ 3 quarts d'heure. Pas de confirmation côté américain à ce stade. Situation confuse sur cette voie de passage stratégique du commerce mondial de pétrole où le commandement militaire iranien avait plutôt mis en garde la marine américaine car Washington entend lancer une opération pour le débloquer, notamment en escortant les navires non lié à la guerre. Un conflit qui se joue aussi sur le front de la communication à coup de clips de propagande générés par intelligence artificielle. L'esthétique côté iranien, ce sont des Legos, ces petits jouets en plastique et ça s'appelle de la slopaganda, Noé Pignied.
8: C'est la contraction de l'anglais slop et propaganda. Les slops, littéralement de la bouillie, désignent ces vidéos virales sans réel intérêt au service ici de la propagande d'État de Washington comme Téhéran.
9: L'un des derniers tubes, c'est Ormuz Tax.
8: Le blocus du Détroit fait perdre quelques millions par jour à l'Iran, mais le monde perd 10 fois plus, scande cette voix générée par l'intelligence artificielle. L'auteur s'appelle Mahdi Emat, américano-iranien. Il se lance dans la production de ses vidéos après des bombardements américains sur une école au premier jour de la guerre. 120 enfants tués, selon le dernier bilan officiel. Il est interrogé depuis Téhéran par notre correspondant Siavash Ghazi.
10: Après les attaques terroristes sur l'école Minab et la mort de notre leader Khamenei, j'étais vraiment bouleversé et très en colère. Je ne pouvais pas rester là à regarder sans rien faire. En tant que père, je n'arrêtais pas de penser au moment où mes enfants, quand ils seraient grands, me demanderaient « Papa, qu'est-ce que tu as fait quand tout ça est arrivé ?» Je voulais pouvoir les regarder dans les yeux et leur donner une vraie réponse. C'est à ce moment-là que l'idée m'est venue.
8: Des images enfantines qui rendraient la guerre presque amusante, mais derrière ces vidéos parodiques, il y a des milliers de morts
9: alors qu'ils, eux, n'ont rien de virtuel.
7: Noé Pignette du service international d'RFI. Sur le plan diplomatique, les discussions patinent entre les États-Unis et l'Iran. Téhéran appelle ces dernières heures Washington à abandonner leurs demandes excessives.
2: Pendant ce temps, le chef du Hezbollah au Liban condamne les opérations israéliennes.
7: C'est la guerre dans la guerre, celle qui oppose Tel Aviv au mouvement pro-iranien. L'État hébreu a tué 3 personnes dans des bombardements menés dans le sud du pays ce dimanche, zone qu'il avait appelé à évacuer malgré la trêve fragile en vigueur depuis 3 semaines. Quand peut-on espérer un cessez-le-feu complet ? On en est encore loin, d'après Hassan Salamé, ministre libanais de la Culture.
4: C'est un demi-cessez-le-feu. Il concerne une baisse notoire des attaques aériennes dans la région de Beyrouth et de la Beka, mais il n'est pas du tout appliqué au Liban Sud, où les attaques de part et d'autre, les destructions israéliennes d'immeubles, de villages tout entiers, l'évacuation forcée de dizaines de milliers de nouveaux Libanais continue de plus belle depuis. En réalité, en l'espace de 2 mois, nous avons pratiquement 3 000 tués et près de 7 000 blessés du fait de cette guerre. Le taux a quelque peu baissé depuis qu'il y a eu une décision de cesser le feu, notamment dans la région de Beyrouth, mais au sud, le nombre des tués et des blessés n'a pas vraiment baissé.
7: Hassan Salamé, ministre de la Culture libanais, il était ce matin au micro de Gaëtan Plenet.
2: Cette guerre, Donald Trump va-t-il en payer le prix chez lui dans 6 mois ?
7: Eh bien, réponse dans les urnes à l'occasion des midterms. Nous sommes allés prendre la température chez les Américains qui s'arrachent les cheveux devant le prix à la pompe, notamment. 3300 manifestations ont été organisées à travers les États-Unis ce week-end. Ils sont des milliers à réclamer à l'administration Trump une revalorisation de leur pouvoir d'achat. Notre correspondante à New York, Karine Houghton, était dans l'un de ces cortèges.
6: Donald Trump continue à minimiser les inquiétudes des Américains, martèle que tout rentrera dans l'ordre et surtout que les prix à la pompe devraient chuter dès que le détroit d'Hormuz rouvrira. Mais cela ne suffit plus à rassurer les électeurs à qui il avait promis une baisse du coût de la vie et qui se rendront aux urnes dans 6 mois. L'essence n'a jamais été aussi cher qu'en 2022, quand la Russie a attaqué l'Ukraine. Ces électeurs ont refait entendre leurs préoccupations dans la rue ce week-end.
11: Des familles ne parviennent plus à se nourrir. Nous, de notre côté, nous n'arrivons plus à mettre de l'essence dans nos voitures pour déposer nos enfants à l'école et aller les y récupérer. Nous sommes obligés de choisir entre payer la facture d'électricité ou faire le plein de la voiture. C'est démoralisant.
12: Trump nous pousse au bord d'une crise économique, alors qu'il devrait investir dans des initiatives pour améliorer notre économie.
6: Un nouveau sondage estime que 27% des Américains seulement approuvent la façon dont Donald Trump gère l'économie, 63% le désapprouvent, ce qui inquiète les républicains. La Maison-Blanche, elle, continue à clamer que la situation est meilleure que sous Joe Biden, mais l'argument peine de plus en plus à convaincre. Karine Houghton, New York RFI.
2: Contre toute attente, le Premier ministre slovaque entame un rapprochement avec le président ukrainien.
7: Des coups de téléphone de plus en plus réguliers entre le nationaliste Robert Fico et Volodymyr Zelensky. Et même une rencontre ce lundi à Yerevan au 8e sommet de la communauté européenne en Arménie où les dirigeants seront, où 48 dirigeants seront présents. Bonjour Muriel Paradon.
13: Bonjour.
7: C'est une surprise car le slovaque Robert Fico a longtemps penché du côté de Moscou.
13: Oui, il y a eu d'abord l'annonce, un coup de fil un samedi, comme vous le disiez, puis l'annonce d'une visite prochaine à Kiev. Robert Fico, le Premier ministre slovaque, semble tendre la main à Volodymyr Zelensky. Il a confirmé que son pays soutenait l'adhésion de l'Ukraine à l'Union européenne. Ces derniers mois, le dirigeant nationaliste proche de Moscou était plutôt à couteau tiré avec Kiev. Il avait notamment bloqué avec la Hongrie le prêt européen de 90 milliards d'euros promis à l'Ukraine. Le contentieux porté sur l'oléoduc Droujba qui achemine du pétrole russe à la Slovaquie comme à la Hongrie via le territoire ukrainien et qui était endommagé. L'allié de Robert Fico dans cette affaire, le Hongrois Viktor Orban, a été battu aux élections dans son pays il y a 3 semaines. Le dirigeant slovaque se retrouve donc un peu isolé dans ses positions en Europe. Pragmatique, il adoucit donc ses relations avec l'Ukraine. Cela ne l'empêchera tout de même pas de se rendre à Moscou le 9 mai pour les commémorations de la victoire de l'Union soviétique dans la Seconde Guerre mondiale.
7: Les précisions de Muriel Paradon. Et à propos de Moscou, le Kremlin juge scandaleuse la décision de Vienne d'expulser 3 diplomates russes. Le gouvernement autrichien a confirmé ces dernières heures l'expulsion de 3 employés de l'ambassade de Russie soupçonnés d'espionnage. On l'apprend à l'instant, le pape Léon XIV recevra jeudi matin le secrétaire d'État américain Marco Rubio. Une rencontre qui se tient après quelques passes d'armes entre le souverain pontife et Donald Trump ces dernières semaines. En Turquie, rebond significatif de l'inflation, plus 32,4% sur un an au mois d'avril contre 30,9% le mois précédent. En cause, le coût de l'énergie de plus en plus cher. Selon l'Institut statistique turc, la flambée des prix porte particulièrement sur l'éducation, les dépenses de logement, les transports et l'alimentation. À Londres, les habitants se sont réveillés il y a quelques jours avec un nouveau voisin en résine, une statue sombre, un homme en costume aveuglé par un drapeau. Vous l'avez peut-être deviné, l'artiste Banksy a encore frappé. Le plus célèbre des anonymes a revendiqué la paternité de l'œuvre sur son compte Instagram. Et le moins qu'on puisse dire, Emeline Vin, c'est qu'elle fascine les habitants que vous avez rencontrés.
14: Un homme en costume aveuglé par un drapeau qui lui couvre le visage s'apprête à marcher dans le vide. Marc de Manchester y voit un symbole politique.
15: C'est un regard critique sur notre société, sur le fait que nous avançons aveuglément vers un futur de plus en plus incertain. Le drapeau ajoute un élément nationaliste. Ces dernières années, notre drapeau a été instrumentalisé par certains à des fins anti-immigration.
14: Symbole écologiste, anti-raciste ou bien juste anarchiste, chacun dans la foule imposante y va de son interprétation. La statue dirigée vers le Parlement se dresse au milieu d'autres personnalités de l'époque impériale. Lisa peine à détacher son regard.
16: Ici, c'est comme un temple aux grands hommes britanniques et la statue va tellement bien avec le reste. On dirait qu'elle a toujours été là. En plus, je me demande comment il a fait pour la mettre ici. C'est le charme de Banksy.
14: Banksy a posté une vidéo où l'on voit des grues installer sa création au milieu de la nuit. De précédentes œuvres avaient été rapidement retirées, alors René n'a pas tardé.
17: J'en ai entendu parler hier, alors j'ai dit à ma compagne, il faut qu'on aille la voir vite, avant que les autorités ne la retirent.
14: Le quartier de Westminster a déployé des agents de sécurité pour protéger la statue, le temps, je cite, d'examiner ses options. Emeline Van Londres, RFI.
7: Ce n'est pas arrivé depuis 8 ans. Un club sportif de la Corée du Nord se déplace chez son voisin sud-coréen. Il s'agit d'une demi-finale de la Ligue des champions asiatiques et l'équipe féminine de Naegoyang affrontera celle de Suwon. Les deux pays sont toujours techniquement en guerre. Le conflit s'étant soldé en 1953 par un armistice. Enfin, elle s'est éteinte il y a 200 ans, mais vous pourriez peut-être la croiser un jour. Une entreprise américaine prévoit de ressusciter le Blue Buck, cette antilope au pelage bleu argenté qui peuplait il y a 200 ans les prairies sud-africaines. L'an passé, Colossal Bioscience. Which way LA,
18: but we will return to the program very shortly. 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

0: Max Deleval, bonjour.
1: Bonjour Laura, bonjour à tous.
0: Nous avons déjà abordé le mythe de la méritocratie. Il nous semble intéressant d'y revenir pour aborder ses enjeux sociaux et politiques.
1: Eh oui, les sociologues François Dubé et Marie Durubella, dans l'Emprise scolaire éditée aux presses de sciences sociales en 2024, démontrent qu'il y a aujourd'hui des vainqueurs du système scolaire qui acquièrent la conscience de leur mérite, se sentent légitimes et se montrent attachés aux valeurs libérales ou aux valeurs de gauche, et de l'autre côté les vaincus qui s'estiment ignorés et méprisés et se portent vers les partis populistes qui se défient des élites.
0: Passé ce constat, revenons sur les fondements de la méritocratie.
1: La société capitaliste apparaît comme un espace de compétition entre les individus. L'individu est libre, il fait des choix, et ces choix déterminent sa place dans la compétition. Dans Tous inégaux, tous singuliers, François Dubé explique que plus les sociétés pensent être fondées sur le mérite, plus elles sont enclines à penser que les non-méritants méritent leur sort. Les gagnants sont auto-légitimés. Et les perdants, étant naturalisés, il y a peu de place pour le lien solidaire dans une société où chaque individu mérite sa place. Il y a là une forme de justice sociale inhérente à la réussite individuelle, considérée comme accessible à tous.
0: Quelles en sont les conséquences sociales ?
1: Eh bien, le principe de méritocratie fragilise donc l'esprit collectif, le lien aux autres, le sentiment d'appartenance à la société, il débouche aussi logiquement sur le chacun pour soi. La solidarité renvoie à une forme de fraternité qui ne peut exister qu'à la condition qu'un sentiment d'appartenance à un collectif demeure. Comment une société faite d'individus singuliers, dans laquelle on valorise cette singularité, pourrait-elle développer ce sentiment ?
0: Et comment l'école agit-elle ?
1: D'abord, l'impuissance du système éducatif à corriger les inégalités de naissance n'est pas une nouveauté. Ainsi, 62% des enfants d'ouvriers non qualifiés obtiennent le baccalauréat, dont 34% dans la filière générale et technologique, contre 94% des enfants de cadre. Les choix d'orientation sont également socialement marqués. Moins d'un quart des bacheliers issus de milieux modestes, ayant obtenu une mention très bien, entrent en classe préparatoire, contre la moitié pour les élèves issus de milieux favorisés. Il en est de même pour le choix de la spécialisation mathématique, perçue comme une discipline élitiste.
0: Quelles sont les conséquences politiques ?
1: Pour le sociologue Félicien Fleury, dans son ouvrage « Les électeurs ordinaires, seuil 2024 », les trajectoires scolaires heurtées, relativement courtes, vécues difficilement, crée un rapport défiant vis-à-vis de l'école, favorisant un vote Rassemblement national. Cette frustration grandit chez les vaincus du système, ce d'autant plus que la position sociale est largement fixée par la réussite scolaire et le diplôme obtenu. Cette frustration gagne une partie des classes moyennes, poussée à aller de plus en plus loin dans les études sans en récolter les fruits. Il s'ensuit un sentiment de trahison des promesses scolaires d'insertion professionnelle et d'égalité des chances. Ce sentiment conduit à entretenir un rapport d'évitement de la culture présentée comme légitime par les enseignants, d'où une remise en cause de leur autorité et même de leur savoir. Paradoxalement, le Rassemblement national propose de rompre avec la démocratisation scolaire en instaurant un examen conditionnant l'entrée en sixième ou au lycée, ce qui est une fausse solution face à ces frustrations. Il faut réformer le système éducatif pour casser la hiérarchie des savoirs et des établissements.
0: Eh bien, merci Max pour ta chronique.
1: À bientôt.
0: Très instructive. Et à bientôt.
1: À bientôt, au revoir.
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2: Cette semaine au Mégarama d'Arras, du côté des sorties, retrouvez Le Diable s'habille en Prada 2, une comédie dramatique de David Frankel avec Meryl Streep et Anne Hathaway. Sequan Island, un drame de Vladimir de Fontenay. Pour le jeune public et toute la famille, Elfie et les Super Elfkins, un film d'animation de Ute von Munchau, Paul. L'Odyssée de Céleste, un film d'animation familial de Kid Koala. Super Mario Galaxy, le film, un film d'animation d'Aaron Horvath et Michael Jelinek. Des séances spéciales également, Billie Eilish, Hit Me Hard and Soft, le concert au cinéma, c'est ce jeudi 7 mai à 20h30, tarif 22,20€. Des séances également en partenariat avec Plan Séquence et Arras Pays d'Artois Tourisme dans le cadre du printemps de l'Art Déco. Mardi 5 mai à 18h30, projection du film Empire of Light de Sam Mendes, tarif 5 ou 7€. Et enfin, toujours au Mégarama d'Arras, Plan Séquence et la Ville vous proposent une sélection de films européens dans le cadre du Joli Mois de l'Europe. Projection jeudi 7 mai à 18h30 de Plus Fort que Moi, I Swear, de Kirk Jones. Film récompensé à l'Arras Film Festival 2025 par le prix du public et le prix Regard Jeune. Tarif 5 ou 7€. Bonne séance.

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1: À Arras, photo de rue. Dans le cadre des portes ouvertes d'ateliers d'artistes 2026, manifestation départementale qui promeut les artistes plasticiens amateurs et professionnels, qu'ils soient individuels ou collectifs d'artistes, l'association Arras Camera Club s'exporte pour 2 jours à la rencontre du public en présentant les résultats de leur dernier projet, la photo de rue. Vernissage samedi 9 mai à midi, l'entrée est libre à l'hôtel de Guines, rue des Jongleurs à Arras, les 9 et 10 mai, de 10h à 18h. À Arras toujours, le collectif Incarna vous invite à découvrir sa nouvelle exposition intitulée Arras. Venez également à la rencontre des artistes du collectif les 9 et 10 mai lors des portes ouvertes d'ateliers d'artistes. L'exposition est à découvrir à l'annexe de l'Office culturel, 7 place du Védamin à Arras. Un peu plus loin maintenant, femmes invisibilisées et pourtant déterminantes. Une exposition à voir du 1er au 29 mai. L'association Femmes en Avant a été créée il y a 10 ans dans le quartier du Vent de Bise à Liévin et ne regroupe que des dames engagées depuis toujours dans la lutte contre le racisme et l'antisémitisme. Plus généralement, elles sont engagées contre toutes les formes de discrimination et pour la reconnaissance de l'égalité femmes-hommes. Cette exposition, c'est l'occasion de découvrir ou redécouvrir l'œuvre, le parcours, les découvertes des grandes figures féminines de notre histoire, rendre hommage aux femmes d'hier pour ce qu'elles apportent à la culture, à la société d'aujourd'hui. Une exposition visible au Toit commun, 15 rue René Lannoy à Lens, du lundi au vendredi de 9h à 18h, l'entrée est libre. Tout de suite sur PFM Micro Rebelle Hebdo. 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
3: Bienvenue à vous, à l'écoute de Micro Rebelle Hebdo, notre émission d'actualité, diffusée habituellement le vendredi à midi en direct, et rediffusée le même jour à 17h, le samedi à midi, et le lundi à 8h. Alors comme cette semaine, le vendredi est le 1er mai, nous diffusons exceptionnellement l'hebdo une première fois ce jeudi 30 avril. Micro Rebelle Hebdo est également diffusée sur Radio PFM 99.9 à Arras, une émission pour parler des enjeux de société et informer sur les événements à venir dans la région. Aujourd'hui, c'est Elsa et Ethan au micro. Salut Ethan.
4: Ça va ?
3: Ouais, ça va et toi ?
4: Ça va, écoute. Encore un peu stressé.
3: C'est normal, c'est normal. Donc Ethan qui est stagiaire à Micro Rebelle pour encore quelques semaines et qui donc participe quand il le peut à nos émissions d'actualité le midi. Et franchement, chapeau. Donc bonjour à vous chères auditrices et auditeurs, nous avons le plaisir d'être avec vous pendant une heure sur Micro Rebelle 99.6, la radio libre, solidaire et sans publicité. Au programme, un agenda régional, social et culturel en fin d'émission si nous en avons le temps, de la musique et surtout une interview avec notre invitée Lisa Giannarelli, documentariste sonore. Bonjour à toi Lisa.
5: Bonjour.
3: Alors, tu te définis comme journaliste indépendante, reporter et ingénieuse de projet ESS, c'est-à-dire économie sociale et solidaire, et tu as un projet radiophonique important, celui de réaliser un documentaire sonore sur des radios associatives partout en France. Pour cela, tu passes plusieurs jours au sein des radios que tu rencontres, et c'est dans ce cadre-là que tu partages notre quotidien à Micro Rebelle pendant une semaine jusqu'au 7 mai, c'est bien ça ?
5: C'est ça.
3: Bah déjà, merci de venir nous rencontrer. Merci de nous avoir choisis dans ce panel de radio associative. Il me semble que tu en as déjà rencontré pas mal.
5: Oui, ici, c'est la 53e radio que je rencontre. Donc là, c'est le premier jour, mon premier jour à Micro Rebelle.
3: Waouh, super. Bienvenue et puis du coup, merci de venir dans cette émission pour nous parler un peu de ce projet. Nous, forcément, en tant que Radio Asso, ça nous parle et on a envie d'en diffuser plus. Alors peut-être, avant de revenir plus en détail sur ce projet de documentaire, est-ce que tu peux un peu nous parler de toi ? Tu viens de quel coin ? Et c'est quoi ton expérience en journalisme et en radio peut-être ?
5: Donc, comme tu disais, je m'appelle Lisa Giannarelli. Alors, je suis originaire du Var, mais j'ai vite bougé pour mes études jusqu'à arriver à Mulhouse en master. Donc, j'ai fait un master qui s'appelle, son joli nom, ingénierie de projet de l'économie sociale et solidaire, mais en gros, qui était très orienté sciences politiques et sociologie appliquée à l'économie sociale et solidaire, avec un peu de gestion de projet quand même. C'est de là aussi que le ingénieuse de projet, ça vient sur ma carte, parce que petite anecdote, quand j'ai commencé à travailler donc dans une radio associative et qu'il a fallu que je me fasse une carte, je voulais mettre ingénieuse et puis on m'a dit non, mais ça veut rien dire ingénieuse. Et puis maintenant que je suis indépendante, je me suis dit maintenant je fais que ce que je veux mettre ingénieuse sur ma carte parce que j'ai envie.
3: C'est trop classe, ingénieuse, attends. Ouais. Après tout, pourquoi pas?
5: Parce que normalement on devrait dire ingénieureux, mais ça me plaît pas. Je préfère ingénieuse.
3: Bah c'est, ouais. Puis je trouve que ça sonne un peu malicieuse aussi. Je trouve qu'il y a un petit côté comme ça, c'est sympa. Quoi.
5: Oui, c'est un peu un double sens, ouais. À la fois d'un rapport à l'ingénierie et à la fois à l'inventivité. Donc ça me plaisait bien.
3: Et peut-être pour les personnes qui nous écoutent et qui ne savent pas vraiment ce que ça veut dire ESS, économie sociale et solidaire, alors qu'on en trouve dans beaucoup d'endroits et que ça existe depuis très longtemps, est-ce que tu peux peut-être revenir en quelques mots sur ce que c'est ?
5: Oui, alors l'économie sociale et solidaire, en très court, c'est tout le secteur à but non lucratif. Donc en France, qui est défini par son statut juridique, qui comprend les coopératives, mutuelles, fondations et associations, qui sont les actrices les plus présentes dans l'économie sociale et solidaire, c'est les associations. Et cette économie sociale et solidaire représente quand même plus de 10% de l'emploi en France, donc c'est pas rien comme secteur dont on parle assez peu et qui fait face aussi à des restrictions budgétaires assez importantes ces dernières années. Après, l'économie sociale et solidaire, c'est un peu ce que je raconte dans mon épisode pilote. Au fond, c'est un peu tout et rien, parce que dans la loi, on dit que oui, ça doit être basé sur des valeurs, tout ça. Au fond, qui contrôle les valeurs? Un peu personne. Donc, Leclerc, c'est une coopérative, c'est de l'économie sociale et solidaire. Donc moi je fais quand même la différence entre des grosses entreprises de l'économie sociale et solidaire, parce que d'ailleurs maintenant l'économie sociale et solidaire c'est aussi invité dans des entreprises, donc les entreprises à but social ou à utilité sociale, je crois que c'est c'est ça le terme. Donc c'est un peu tout et rien, mais il y a quand même toujours ces valeurs qui sont portées par beaucoup de structures quand même, de non-lucrativité. Donc ça ne veut pas dire qu'on n'a pas le droit de faire de bénéfices, mais...
3: Ouais, c'est ça, je suis étonnée. Bah, déjà, je ne savais pas que Leclerc, c'est une coopérative, mais du coup, il me semblait bien que coopérative, ça ne voulait pas dire être dans une économie complètement horizontale et circulaire. Mais là, pour le coup, il y a quand même des actionnaires, il y a quand même des bénéfices. C'est étonnant que ça puisse correspondre quand même à un modèle coopératif et ESS.
5: Et bien justement, ce qui diffère dans l'économie sociale et solidaire, c'est qu'il n'y a pas de redistribution des bénéfices aux actionnaires.
3: Ah, d'accord.
5: Donc on a le droit de faire des bénéfices, mais ces bénéfices sont liés au projet collectif qu'est la structure, et donc soit réinvestis dans cette structure pour développer les projets, soit mis en réserve. Mais ils ne peuvent pas être redistribués, d'accord, à des personnes, en tout cas. Et ça impose aussi une certaine horizontalité des décisions, même si elle est toute relative aussi, parce que personne ne va venir un peu se contrôler ce qui se passe dans les conseils d'administration, tout ça. Mais normalement, on est censé prendre des décisions collectives, et donc dans les entreprises avec actionnaires, ça va être... en fonction, notre vote compte en fonction de combien d'actions on a. Donc, si j'ai 3 actions, mon vote comptera 3 fois plus qu'une personne qui a qu'une seule action, alors que dans l'économie sociale et solidaire, c'est une personne, une voix, et il n'y a pas de poids en fonction de combien d'apports on a mis dans la structure.
3: D'accord. Donc toi, c'est ça vraiment c'est ça qui t'intéressait au départ, c'est pour ça que tu as fait des études là-dedans, c'est ça ?
5: Ouais, Alors moi, crise d'adolescente, et je me suis dit, mes parents sont artistes, ils ont été intermittents du spectacle, et je me suis dit, ouais, moi je vais gagner de l'argent. Donc j'ai commencé à faire un peu d'économie, et je me suis dit, ah, en fait c'est pas ça que je veux faire. En fait c'est un peu horrible ce truc. Donc je me suis tournée vers l'économie sociale et solidaire en disant, bon, ça a l'air quand même plus sympa par ici.
3: C'était une sorte de compromis, enfin pas un compromis, mais un peu trouver une place dans l'économie, mais qui soit pas complètement...
5: C'est ça, et puis en comprenant aussi un peu comment fonctionne l'économie capitaliste néolibérale, j'avais aussi finalement plus envie d'aller contre ce système et de faire des choses qui puissent finalement proposer des alternatives, même si voilà, comme je l'ai dit, l'économie sociale et solidaire c'est pas que de l'alternative, mais en tout cas qui propose quand même une autre vision de l'économie, plutôt gérée en collectif avec les gens, parce que faut pas oublier que l'économie c'est une science sociale, c'est certainement pas quelque chose de dur, c'est nous qui choisissons en fait combien ça coûte, quelles sont les règles de nos économies, et je trouve que l'économie sociale et solidaire remet quand même un peu plus l'humain là-dedans, donc j'ai envie j'ai eu envie d'étudier plus en détail ce que c'était, puis de pouvoir travailler dedans avec aussi un regard peut-être un peu plus, en prenant un peu un pas de recul, en ayant un peu plus de théorique dessus. Et c'était super intéressant aussi d'avoir de la sociologie, de la science politique, de l'histoire appliquée à l'économie sociale et solidaire pour mieux comprendre d'où ça vient, comment ça a évolué. Et que c'est aussi né avec les luttes ouvrières et tout ça.
3: Ah, c'est passionnant, hein. C'est passionnant. C'est vrai que finalement, tant qu'on ne sait pas, je trouve que c'est moins intéressant. Et dès lors que tu commences à mettre le doigt dedans, ça donne envie de t'interviewer peut-être sur vraiment que l'USS. Non, mais c'est bon. Nous, forcément, à Micro Rebelle, c'est une thématique qu'on aborde très régulièrement. Il y a aussi le toit commun qui est la maison de l'économie sociale et solidaire à Lens, avec qui on fait beaucoup de choses. Donc forcément, c'est un sujet qui revient régulièrement sur nos ondes. Mais il y a encore plein de gens qui se demandent ce que c'est, qui pensent que c'est par exemple de l'assistanat social, qui pensent que c'est que pour les personnes au RSA, par exemple. C'est encore des choses qu'on entend.
5: Alors que pas du tout. Il y a aussi des gros riches dans l'économie sociale et solidaire.
3: Et comment t'es passée de ça, donc de ces études-là, à tes premières expériences en radio associative ?
5: Eh ben, j'ai cherché du travail après ce master en économie sociale et solidaire. J'ai commencé dans un centre socio-culturel. Ça s'est pas super bien passé. Et en recherchant du travail, c'était complètement du réseau. J'ai un ami qui habitait dans l'immeuble où il y avait aussi une web radio associative. Et donc il me dit, ah, bah, le gars il cherche quelqu'un sur de l'administratif à mi-temps. Moi je sortais d'une expérience pas folle en centre socioculturel. Je me suis dit, bon, administratif, pourquoi pas, allons-y. J'avais besoin d'argent de toute façon, parce que oui, quand on coupe son contrat en période d'essai, on n'a pas le droit au chômage. Donc, oui.
3: C'est bien fait.
5: Alors que c'est pour essayer aussi pour le salarié, je tiens quand même à le souligner. Et donc, je passe, pas vraiment un entretien, mais je rencontre cette personne qui me dit, ah ben, avec ton profil, en fait, là on a un projet qui a pris un peu de retard, on aurait besoin de renfort finalement, tu veux pas gérer ce projet pour le finir en temps et en heure, comme ça je te prends en CDD, en chargé de projet à la radio. Et donc je me dis, bon, bah, vas-y, pourquoi pas. Moi, je connaissais pas du tout le milieu des radios associatives. Mais tentons l'expérience. Et donc, ce projet, c'était de faire des portraits d'habitants pour un autre centre socio-culturel qui fêtait ses 60 ans à Mulhouse. Donc, je gère ce projet autant financièrement, chercher des prestataires pour faire donc des portraits visuels. Et on me dit, bah, toi, tu vas t'occuper des portraits sonores. Je me dis, d'accord.
3: Tu n'avais jamais enregistré quelqu'un, c'est ça ?
5: Non, jamais. Donc, je suis
3: mise dans le bain.
5: Brièvement formée à faire des petites interviews. Donc, c'était des formats très courts. Hein, mais en fait, je me prends vachement au jeu. Ah, c'est chouette quand même. J'aime beaucoup ce format. Moi, j'avais toujours été grande auditrice de documentaires sonores.

0: Mais on avait aussi des volontaires du corps européen de solidarité, donc un peu comme le service civique, mais à l'échelle européenne. Et donc je découvre tout ça, et en même temps un peu la création sonore, faire des interviews, des émissions. Et en fait, j'ai adoré ça. Et je crois que j'ai toujours beaucoup aimé le documentaire sonore, mais je me suis dit que... Enfin, c'était complètement un impensé. Je me suis jamais dit que je pourrais faire peut-être du documentaire sonore moi aussi. Et donc en même temps, bah, quand on est salarié dans une radio associative et qu'il n'y a pas de poste vraiment dédié au reportage, au documentaire, etc. Bah, en fait, on est toujours entre mille choses, entre la gestion de projet, les financements, les ateliers médias qui sont des prestations pour les radios pour se financer aussi, et on a peu temps pour faire vraiment de la création sonore de long format comme moi j'aime.
1: À qui le dis-tu?
0: Et c'est vrai que ça prend un temps fou de récolter le matériel, de faire le montage, de créer une ambiance sonore aussi. Moi j'aime bien amener les gens avec moi dans un univers, et donc j'ai eu envie de pouvoir me focaliser un peu plus là-dessus.
1: Mais oui, parce qu'en fait, réaliser un documentaire sonore, c'est un vrai travail en soi, comme tu dis, qui demande du temps. Enfin, moi j'ai l'impression que la base du documentaire, c'est le temps, hein, comparativement à des reportages plus journalistiques. Et que, en fait, bah, quand tu bosses à côté, notamment dans une radio, où effectivement, c'est les mêmes moyens techniques, ça donne envie. Enfin, je veux dire, nous, on est concernés ici par ça, Micro-Rebelle, on souhaiterait avoir du temps pour faire du docu sonore, mais on peut pas parce que c'est un autre travail. Donc, à moins d'être à mi-temps, mi-temps, mais bon, si c'est un docu qui te demande effectivement de voyager, c'est compliqué de faire les deux. Donc, en fait, faut choisir, j'ai l'impression. Et donc, toi, t'as fait ce choix-là.
0: Oui, c'est ça.
1: C'est top.
0: Mais je pense qu'il y a quelques radios qui peuvent se permettre financièrement d'avoir des personnes qui puissent faire du long format. Et encore, très honnêtement, j'en ai pas rencontré sur ma route. En tout cas, faire que ça, il n'y a aucune radio associative que j'ai rencontrée qui fait ça.
1: Oui, c'est ça, c'est plus les radios étatiques ou privées, peut-être.
0: Oui, et encore, c'est souvent en fait des personnes indépendantes, ils vont acheter le documentaire. Donc, avoir une personne salariée qui fait que ça, c'est vraiment rare. En tout cas, j'ai décidé donc de quitter mon emploi. C'est un peu ce que j'ai dit à la personne qui m'avait recrutée quand je suis partie. J'ai dit, bah, tu vois, j'aime tellement que ce que je fais que je démissionne pour pouvoir le faire plus. Et en même temps, il se passait un peu plein de choses. Donc, j'avais fait mon master. Après, j'ai travaillé 2 ans dans cette radio associative. Toutes les personnes qui étaient autour de moi en master commençaient un peu à partir à droite à gauche aussi pour travailler parce que elles n'étaient pas forcément de Mulhouse, donc soit pour retourner vers leurs origines, et soit parce qu'elles n'avaient pas forcément trouvé un travail ou un travail qui leur correspondait sur place. Donc je voyais un peu tout le monde partir autour de moi et je me suis dit, moi, j'ai peut-être fait un peu le tour de Mulhouse aussi. J'ai peut-être aussi un peu envie de partir, mais sans savoir trop où aller. Donc finalement, petit à petit, hein, ça ne s'est pas fait du jour au lendemain, cette idée de projet de Tour de France. Mais voilà, petit à petit, ça, j'ai fait un peu un gros mélange de tout ça. Tiens, à la fois, j'ai envie de me lancer dans le documentaire sonore. À la fois, j'ai découvert ces actrices que sont les radios associatives que je trouve hyper intéressante et très pluridisciplinaire aussi, parce qu'il faut savoir que j'ai du mal à me tenir à une seule thématique. Ça a toujours été un peu difficile quand je devais choisir dans quoi travailler. Mais moi, il y a plein de trucs qui me plaisent en fait, j'ai envie de parler de plein de choses. Donc je trouvais aussi la radio super chouette là-dessus, parce qu'on peut parler de choses très différentes. Et en même temps, ben, d'aller visiter la France, parce que je savais pas trop où est-ce que j'avais envie d'aller. Il y avait pas mal de villes qui me tentaient bien, mais j'étais jamais vraiment allée. Donc je me suis dit, allez, on va regrouper un peu tout ça. Et ça s'est transformé en un tour de France des radios associatives, à vélo et en train, en plus.
1: Ouais, ça faut quand même le dire. C'est aussi ce trajet-là, vélo plus train, qui permet, j'imagine, de découvrir aussi ce territoire voulu autrement. Et en tout cas, ça, je trouve que c'est, enfin, ça colle bien cette idée de rencontre, ce média-là, de ce moyen de transport-là. Il est beaucoup plus collectif, en fait.
0: Ouais, et puis de prendre le temps aussi. Je pense que après ces 2 ans radio un peu intensifs, peut-être que j'avais aussi besoin de ralentir, y compris dans le voyage. Et donc de partir à vélo.

0: à la fois, moi, c'est ma première expérience vélo. Et donc, j'ai eu envie de ne plus avoir de voiture. Alors, j'ai grandi à la campagne. Alors, moi, dès 18 ans, c'était le permis, la voiture. C'est vrai que c'était une vraie liberté. Et après, en arrivant en ville, en utilisant de moins en moins la voiture, je me suis dit, ah, c'est agréable de pas utiliser la voiture. Après, je l'ai laissé à ma sœur. Et en n'ayant plus du tout de voiture et en me débrouillant assez bien sans voiture, je me suis dit, bah, finalement, est-ce que je tenterais pas juste une vie sans voiture? Et c'était un peu aussi le challenge de partir en Tour de France à vélo, en train. Je me dis, si j'arrive à faire un Tour de France, je peux vivre sans voiture.
1: Mais comme tu dis, c'est aussi parce que tu as du temps. Oui. Peut-être que.
0: Oui, complètement.
1: Il y a des gens qui arrivent à bosser sur un endroit fixe et à être en vélo ou en train. C'est le cas de mes collègues, mais bon, après, c'est parce qu'ils habitent dans une grande ville. Tu le disais, les personnes à la campagne, je pense, à moins d'avoir le temps et d'aimer pédaler 15 km pour aller au boulot, mais ouais. J'imagine qu'il y a plein de critères qui rentrent en jeu. Mais
0: et
1: en
0: puis
1: tout
0: là,
1: cas,
0: c'est pas ma vie quotidienne aussi. On va dire que c'est un peu une parenthèse où le vélo fait partie intégrante du projet. Dans la vie quotidienne, si par exemple chez mes parents, je serais à 15 km de la ville la plus proche, du supermarché le plus proche, donc ça veut dire 15 km. C'est une heure de vélo, donc ça veut dire quand même faire 2 heures de vélo rien que pour pouvoir aller faire des courses. Je pense que ça s'inscrit motivé. Pas très bien dans une vie quotidienne quand même, au quotidien quand on habite loin. Et moi, je pense que les campagnes sont très mal desservies en France.
1: C'est un vrai problème, Les transports en commun, s'il y en avait beaucoup plus, effectivement, ça se poserait moins, quoi.
0: Complètement.
1: Ok. Donc, tu décides de faire du vélo et du train, tu décides de parcourir la France, tu décides donc d'orienter ton documentaire sonore sur les radios associatives. Est-ce qu'on peut rentrer dans le vif du sujet sur... Alors, on a bien compris, tu viens de ce monde-là quand même, la radio associative, tu t'en as fait ton travail pendant 2 ans, mais tu évoquais à l'instant aussi le fait que ça permet d'évoquer plein de sujets. Est-ce que tu peux revenir un peu sur les grands sujets qui pour toi semblent intéressants dans cette question des radios associatives?
0: Et ben dans les radios associatives, ce que j'ai découvert en y entrant au début, c'est aussi un espace de lien social que j'ai beaucoup aimé. Alors c'est pas vraiment les thématiques qu'on peut aborder en radio associative là pour le coup, mais je trouve que c'est pas que ce qu'on entend à l'antenne en fait. Les radios associatives, c'est beaucoup plus. C'est un espace de lien social. C'est il y a plein de radios que je pense que je pourrais qualifier d'espèce de tiers-lieu radiophonique où les gens peuvent passer, venir dire bonjour, trouver du lien. Et en même temps, un espace qui peut aussi être un lieu de politisation, de réflexion, d'échanges collectifs qui sont importants. Et je pense que ça se retrouve aussi à l'antenne. Donc, ce qui est super dans les radios associatives, qui sont aussi des médias locaux, c'est que... on se décentre aussi un peu de la vision parisienne, des grands médias, même des médias indépendants, style Mediapart ou des choses comme ça. Ça reste un focus assez parisiano-centré quand même. Et donc, ce que j'ai beaucoup aimé aussi dans ces radios associatives, c'est qu'elles s'intéressent à des choses du territoire que, de loin, on pourrait se dire bah, « tout le monde s'en fout, c'est pas intéressant ». Mais en fait, quand on est dedans, quand on va rencontrer ces personnes sur le territoire, quand on les entend parler de leur chemin de vie, de leur parcours... moi, ça m'a passionnée. À chaque fois, je faisais des interviews. J'ai adoré faire retracer le parcours des personnes parce qu'on était dans la radio où je travaillais. On était plutôt orienté jeune, l'idée c'était à chaque fois qu'on fait des interviews faire un petit parcours pour que ça puisse aussi parler aux personnes qui ont envie de se projeter dans un métier ou pas ou quoi. Et je trouve que ça ouvre aussi plein de voies. En fait, il y a 1000 chemins qui mènent qui mène un métier, et en même temps ça permet de parler du territoire, de pouvoir proposer une information alternative avec aussi un autre ton. On n'a pas un ton hyper standardisé, enfin formaté comme sur les grosses radios nationales où tout le monde a un peu la même manière de parler. Là, on peut entendre des accents, on peut entendre d'autres langues, on peut entendre des langues locales, on peut entendre des amateurs et des amatrices faire de la radio et parler comme on se parlerait en face à face. Et je trouve que c'est quelque chose qui est hyper agréable à l'antenne et de rendre ça accessible en fait à beaucoup de gens, mais que ce soit pour venir parler à la radio, mais aussi aux auditeuristes qui parfois on ne comprend pas très bien quand on est un peu dans le jargon de l'actualité, du journalisme, que ça va vite sans revenir sur le contexte. Donc là, en radio associative, on peut aussi se permettre de faire des plus longs formats, d'expliquer avec des mots plus simples. Enfin, je trouve que ces radios associatives, elles sont un peu à l'interstice entre information, lien social et éducation populaire, que j'aime beaucoup.
1: Ouais, c'est bien résumé. En tout cas, ici, c'est vrai que c'est comme ça qu'on essaye de se définir et puis de tendre vers. Et je me souviens, quand on nous demandait de présenter un peu l'activité de la radio, nous, on parlait d'un tabouret à trois pieds, puisque c'est à trois pieds qu'un tabouret est le plus stable. Il y avait effectivement notre activité journalistique. Donc ça, c'était cette idée, effectivement, de donner la parole à, de rencontrer, et donc aussi le lien avec les auditeuristes. Il y avait le travail associatif, donc toute la vie bénévole, les adhérents-adhérentes, les former pour que LE puisse aussi faire de la radio. Et il y avait notre activité d'atelier, et ça je pense que c'est un peu un point commun à toutes les radios associatives, mais tu me diras si je me trompe, c'est de transmettre finalement cette pratique au plus grand nombre des gens de tous les âges. Et donc ensuite, l'idée de se dire que tout le monde peut faire de la radio, quoi. Mmh.
0: Complètement. Alors sur les ateliers d'éducation aux médias, à l'information, j'ai peut-être un avis un peu plus nuancé. Je pense que effectivement, l'énorme majorité des radios le font aujourd'hui. Après, il y a des radios qui historiquement se sont créées avec ce but d'éducation populaire et d'aller transmettre et de proposer des ateliers radio à des jeunes, mais pas que d'ailleurs, à des personnes en situation de handicap, même dans des EHPAD, enfin, au plus de monde possible. Et que c'était vraiment porté par le projet associatif. Après, là où je mets un peu de nuance, c'est qu'il y a certaines radios qui n'avaient pour le coup pas du tout cette dimension éducation aux médias, qui pouvaient avoir cette dimension d'éducation populaire, mais plutôt à l'antenne, plus qu'en allant vraiment intervenir auprès de public. Et donc, qui se sont orientés vers ça parce qu'il y avait des financements. Parce que on aura peut-être l'occasion d'en parler un peu plus en détail, mais en fait, les radios associatives et même les médias indépendants en général, le nerf de la guerre, ça reste les financements qui sont de moins en moins adaptés, de plus en plus restreints. Donc finalement, il y a beaucoup de radios aussi qui se sont engagées parce qu'elles avaient besoin de développer leurs ressources financières.
1: Ouais, tout à fait.
0: Et donc, sans forcément pouvoir embaucher plus, sans forcément pouvoir développer les deux activités, antenne et éducation aux médias. Et donc, je trouve que sur certaines radios, ça a tendance à prendre le pas sur leur activité principale parce qu'elles ont besoin d'argent, tout simplement, et que c'est pas vraiment... la passion, enfin, ça le devient, parce que il y a aucune radio qui me dise on déteste de faire de l'éducation aux médias, c'est nul. ça non. Mais finalement, peut-être qu'elles aimeraient en faire moins, ou que ce soit pas obligé, le faire pour le plaisir de pouvoir transmettre, mais que ça fasse pas autant partie de leur modèle économique.
1: Et ça, tu l'as vu aussi sur des radios qui ont une fréquence? Parce que tu vois, les web radios n'ont pas effectivement la subvention que les radios qui ont une fréquence ont. Et ce qui fait que nous, c'est vrai qu'avant on était web radio, et le modèle économique se trouve forcément différent. Et il y a eu aussi une transformation dans les subventions, hein, qui au début étaient des subventions de fonctionnement et qui sont devenues petit à petit des subventions de projet. Ce qui fait que, en fait, une web radio, pour qu'elle vive, en tout cas qu'elle puisse salarier quelqu'un, ça passait généralement par le format atelier un peu presque obligatoire, quoi. Mmh. Donc effectivement, il y en a qui adorent ça et qui le font, même si elles aimeraient peut-être en faire moins. Et puis il y a peut-être des endroits où ça se fait parce qu'il n'y a pas le choix, quoi.
0: Eh ben oui, même sur les fréquences, parce que les radios que je vais voir, c'est surtout, même quasi exclusivement, des radios... en FM ou en DAB+, qui est l'audio numérique terrestre, enfin la radio numérique terrestre. Mais parce que, comme pour les web radios, finalement, tous les financements ont tendance à aller de plus en plus sur des financements sur projet, beaucoup moins de fonctionnement. Et même pour venir un petit peu sur le FSER, qui est le Fonds de soutien à l'expression radiophonique, donc, qui est l'aide à laquelle toutes les radios qui ont une bande FM ou DAB peuvent avoir accès, enfin, définitive. Parce qu'il y a plusieurs types de fréquences, on peut l'avoir que sur quelques mois ou vraiment à l'année. Et donc c'est que si on a une fréquence à l'année qu'on a le droit à ce fonds. Et donc même ce fonds, au début, il était 100% fonctionnement, ça dépendait que du fait d'être une radio. Et aujourd'hui, il est séparé en deux parties, donc une partie qui dépend en fait tout simplement du chiffre d'affaires de la radio. Et donc le FSER, au plus le chiffre d'affaires est haut, au plus on peut prétendre à une subvention haute de FSER. Mais maintenant, il y a une seconde partie qu'on appelle la sélective, qui est basée sur des points. Et donc, ces points, ils sont attribués aux radios en fonction de ce qu'elles font. Et il y a l'éducation aux médias dedans, il y a de parler de l'environnement, il y a la lutte contre les discriminations. Donc, c'est des sujets qui sont pas... Pour la plupart des radios, ils disent de toute façon, on le ferait, que la subvention soit là ou pas. Mais finalement, peut-être pas de tout. Peut-être qu'on se focaliserait plus sur une des thématiques de cette subvention... De cette subvention sélective, pardon, ou quelques aspects, mais peut-être pas tous, peut-être qu'on n'est pas très fort dans tout, peut-être que sur le territoire, on ne peut pas parler de tout non plus. Et donc, je pense que ça oriente aussi, d'une certaine manière, l'activité, le focus des radios en fonction de l'agenda politique, tout simplement.
1: Ouais, très intéressant ce que tu dis. Merci à toi. Donc on est toujours en compagnie de Lisa Gianarelli, qui est documentariste sonore, qui vient traverser la France pour faire un documentaire sur les radios associatives et qui est de passage à Micro Rebelle. On continue cet entretien avec toi juste après une petite pause musicale. On écoute Mélissa Lavo, Salt Water So Sweet sur Micro Rebelle 99.6.

0: C'était Mélissa Lavo et son titre Saltwater So Sweet sur Micro Rebelle 99.6, la radio libre solidaire et sans publicité. 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Et nous sommes toujours en compagnie de Lisa. Lisa Gianarelli, documentariste sonore, pour celles et ceux qui nous attrapent en cours de route. Voilà, Lisa, tu réalises un documentaire sonore sur les radios associatives. Il en existe, je crois, 770, tu disais, dans ton émission pilote.
1: À peu près, ouais.
0: Ça fait du monde. Donc, tu peux pas voir tout le monde.
1: Non, malheureusement.
0: Alors, parle-nous peut-être un peu de ton parcours. Ça a commencé quand? T'es partie d'où? Et peut-être un peu... Qui tu as déjà rencontré brièvement? Tu vas peut-être pas pouvoir développer les 53 là, mais au moins voilà, qu'est-ce que tu as envie de dire déjà de ton expérience?
1: Et alors, je suis partie exactement le 18 août direction Chamonix. Donc j'ai commencé, la première radio que j'ai rencontrée était à Chamonix. Donc c'est un Tour de France qui n'a ni queue ni tête, je le dis tout de suite, parce que moi je viens de... Donc j'ai travaillé à Mulhouse, sinon là j'ai ramené toutes mes affaires chez mes parents dans le Var, parce que j'ai lâché mon appart aussi entre temps. Donc c'est juste parce que je connaissais la radio qui est là-bas, parce que je les avais déjà contactés quand je travaillais en radio, et ils m'avaient proposé un 12 heures de radio en direct fin août. Moi, je pensais plutôt partir en septembre, après les vacances, en me disant, bon, il y a quand même... Fin août, il y a beaucoup de gens qui vont être en vacances, effectivement, d'ailleurs. Mais je me dis, bon, pourquoi pas? Ça me fait aussi une phase un peu de test, voir si je m'en sors dans les Alpes, à vélo, avec du matos sur le dos. Parce que moi, je suis partie, mais pas du tout sportive. Enfin, je faisais souvent du vélo.
0: Ah, t'avais pas de sacoche sur ton vélo?
1: Si.
0: Au début? Si, quand
1: si,
0: même.
1: Si.
0: Mais aussi un sac à dos.
1: Ouais. Ah, ouais. Donc, j'ai sur mon vélo, j'ai des sacoches avec tout ce qu'on peut me voler. Genre des vêtements et un sac à dos avec tout ce qu'il faut pas me voler.
0: Genre un micro.
1: Genre un micro, un ordinateur avec tous les sons dessus et tout ça.
0: Et ton vélo n'a pas d'assistance électrique?
1: Si,
0: si
1: c'est un
0: même.
1: Vélo à assistance électrique.
0: Ouais, bravo.
1: Surtout en partant des Alpes, donc moi pas du tout sportive, j'utilisais le vélo pour me déplacer en ville, hein, c'est tout.
0: Et donc t'as dû le sentir dans tes mollets au début, non?
1: Ouais. Carrément, j'ai jamais été aussi musclée de ma vie d'ailleurs, quoi. Mais j'utilise de moins en moins l'assistance électrique, surtout maintenant que je suis en pays plus plat.
0: Oui. Bienvenue dans le Nord. Quoique, on a certaines pentes parfois, tu verras, mais bon, ça n'a rien à voir avec Chamonix, j'imagine.
1: Ouais.
0: Ok, donc première expérience là-bas, donc en août 2025. Et ensuite, comment un peu, c'est quoi ta méthodologie? Comment tu fais pour programmer un peu les radios que tu vas rencontrer? Est-ce que tu t'es d'abord donné un itinéraire en essayant du coup de voir qui y avait sur la route? Ou est-ce que tu as lancé un peu une bouteille à la mer en appelant les radios et selon les réponses, tu t'es dit, bon, bah là, je peux m'organiser comme ça? J'ai vu quand même que tu avais des phases où tu associais des mois avec des zones géographiques. C'est bien ça?
1: Ouais, à peu près. Donc c'est un voyage qui s'est un peu construit au fur et à mesure. Donc j'avais quelques points fixes dès le début, parce que quitte à voyager, je me suis dit autant aller voir aussi ce qui se passe au niveau des festivals et des autres événements autour de la radio, du podcast en France. Donc j'avais par exemple le festival Longueur d'onde à Brest, qui est un gros festival de radio, Pod Rennes pour rester en Bretagne, qui est un festival de podcast à Rennes.
0: Longueur d'onde, c'est en février, il me semble, hein.
1: Fin janvier, janvier, début ouais, février, ouais.
0: Donc c'est tu savais ça, que tu serais en Bretagne à ce moment-là.
1: Ouais. Et puis j'avais aussi quelques contraintes climatiques. À vélo, je me suis dit déjà, il est hors de question que je passe l'hiver dans le Nord. Je vais aller au bord de la Méditerranée, ce sera bien plus sympa. Donc entre contraintes climatiques et événements, j'avais déjà une petite idée de parcours. Donc pour me rendre dans les événements visés, en évitant les grands froids, les grosses pluies, tout ça. Et sur ma route, je regardais, j'ai beaucoup utilisé un site qui s'appelle annuairedelaradio.fr, qui recense toutes les radios et surtout qui les classe par catégorie, ce qui est très pratique parce que comme ça, je peux aller directement dans la petite case catégorie A qui regroupe que les radios associatives. Et voilà, je regardais un peu la programmation, celle qui m'intéressait, je les plaçais sur une carte pour voir si je pouvais y aller en train, à vélo, sans faire des jours et des jours de vélo, quand même. Et donc, ça s'est fait un peu comme ça. Après, ça a évolué un peu au fur et à mesure. Déjà, dès le début, je me suis dit, bon, plus de 700 radios, c'est déjà impossible de toutes les voir. Il faudrait que j'envoie plus de 2 par jour.
0: impossible. Sportif.
1: Ouais.
0: Puis là, pour le coup, lien social, moins facile.
1: Ouais, c'est sûr. Et fatigant aussi, je pense.
0: Ouais, carrément.
1: Et donc, je me suis dit, bon, il faut quand même faire un peu des choix. Comment je vais choisir? Donc, je me suis construit un peu une petite méthodologie aussi de comment choisir. Donc, déjà, je me suis dit que j'allais pas aller voir les radios confessionnelles, donc qui sont reliées à une religion. Donc, la plupart, voire peut-être toutes les radios confessionnelles en France ont un statut associatif. Donc, ça, on élimine déjà pas mal, que ce soit chrétiennes, musulmanes et juives, qui sont surtout ces trois religions monothéistes qui sont représentées sur les ondes en France. Je suis déjà, je pense, pas hyper proche de la religion personnellement. Je pense qu'il y a d'autres personnes qui sont plus calées que moi pour en parler. Et en même temps, ben voilà, fallait faire un choix. Donc, c'est un choix complètement arbitraire, même si ça aurait pu être aussi intéressant d'aller les voir, voir comment ça fonctionne. Les différents modèles économiques aussi par rapport aux radios qui ne sont pas reliées à une religion. Ça aurait pu être intéressant, très intéressant. Mais voilà, le temps étant compté, je ne l'ai pas fait. Ben, si d'autres ont envie de compléter, ce serait même une chouette idée, je pense. Je peux collaborer. Et en même temps, même en enlevant les radios confessionnelles, je pouvais toujours pas aller voir toutes les radios. Donc, je me suis dit déjà, je vais regarder un peu la programmation. Donc, je regarde toujours un petit peu les grilles des programmes, ce qui est proposé. Et un des critères pour moi, c'est quand même qu'il y ait des émissions faites par des personnes qui habitent localement, qui donnent la parole aux gens sur place, donc qui est vraiment cette dimension qu'on appelle de communication sociale de proximité, mais qui est vraiment un rapport avec le territoire, un certain engagement local, et pas que ce soit pas juste diffuser de la musique et des extraits d'infos nationales ou internationales, quoi. Et même comme ça, il en reste quand même trop pour aller toutes les voir, parce qu'il y en a quand même beaucoup des radios qui sont engagées pour leur territoire, et c'est chouette à voir. Mais donc il faut toujours choisir, donc déjà comme je le disais, un peu celle qui se trouvait sur ma route entre les événements. Et en même temps, j'envoyais des mails à pas mal de radios et j'allais voir celles qui me répondaient aussi. Même si j'ai parfois insisté un peu plus sur certaines radios, parce que c'est pas toujours facile de les contacter parfois.
0: Oui, il suffit qu'il y ait un emploi du temps un peu débordé. C'est pas un manque forcément d'intérêt pour ton projet, mais ça peut être...
1: Oui, c'est ça. Et puis, par exemple, sur une radio gérée 100% bénévolement, gérer une boîte mail avec pas que moi qui lance des demandes, avec beaucoup de demandes, c'est parfois compliqué de répondre tout le temps, quand en plus on est plusieurs à gérer la boîte mail, qui a répondu à quoi, tout ça. Il y a plein de choses qui font que je ne leur en veux pas de pas me répondre.
0: Tu dirais qu'il y a beaucoup de radios qui sont sans salariés?
1: Non, la majorité ont quand même des salariés, mais j'ai rencontré quelques radios qui fonctionnent 100% en bénévolat.
0: Ouais, c'est intéressant. Hein.
1: Et donc aller voir un peu celles qui me répondent. Et puis au fur et à mesure aussi, j'ai pas contacté toutes les radios à la fois. Souvent je faisais aller deux trois semaines à l'avance au début, pour avoir quand même le temps qu'ils se préparent un peu à m'accueillir, qu'il y ait quelqu'un au moins à la radio.
0: Pratique, ça pourrait être pratique.
1: Ouais. Et donc je ne sais plus où j'en étais.
0: Tu disais donc que tu envoyais des mails sur ces critères-là,
1: ouais.
0: Donc pas de radio confessionnelle, des radios qui donnent la parole aux personnes du territoire, aux assos, aux événements. Et
1: du coup au début, ouais, quand je suis partie, l'idée c'était aussi de montrer la diversité du paysage radiophonique français, même avec ces critères qu'on peut avoir une très grande diversité. Et donc j'avais tendance un peu à contacter toutes les radios qui correspondaient à mes critères sur un territoire. Sauf que je suis partie de Chamonix en passant après par l'Isère, qui sont des endroits où il y a énormément de radios. Et donc même là c'était impossible d'aller toutes les voir au début, donc je restais moins longtemps avec les radios. Puis en testant un peu, par exemple à Chamonix, il n'y a pas d'autres radios accessibles facilement autour, c'est vraiment dans les montagnes. Donc là, j'ai passé 4 jours entiers à Chamonix, mais après en redescendant vers l'Isère, là il y avait plus de radios plus concentrées, donc je pouvais aller même en voir plusieurs par jour si j'avais envie. Et donc j'ai fait aussi des radios, je suis restée juste une demi-journée. Faire une interview avec le président, des choses comme ça. Et en fait, je trouvais que c'était un peu plat comme, comme rencontre. Oui, on me disait toujours que la radio c'était tout beau, tout rose, il y a des problèmes financiers, mais voilà. Et donc, en ayant fait le test de rester plus longtemps, j'ai trouvé ça beaucoup plus intéressant de m'intégrer en fait pour quelques jours à la vie de la radio, de rencontrer aussi plus de personnes en lien avec la radio, de pouvoir assister à des émissions, de voir un peu comment elles sont faites, si c'est par exemple les bénévoles qui gèrent la technique, si y a un technicien mis à disposition, voir les relations entre les gens aussi, donc avoir aussi vraiment une phase d'observation en plus de faire des interviews avec les personnes qui font vivre ces radios. Et donc ça limite encore plus le nombre de radios que je peux voir. Et petit à petit, ça s'est aussi beaucoup fait par le bouche à oreille. Parce qu'en fait, les radios se connaissent aussi entre elles. Donc quand on met un pied dedans, finalement, je dis après je vais aller dans ce coin-là, dans ce département. On me propose forcément d'autres radios à aller voir. On me dit tiens, faut aller voir celle-ci, elle est super intéressante. Donc petit à petit, ça s'est de plus en plus fait comme ça. De bouche à oreille, de radio en radio, et toujours en regardant quand même un peu la programmation, ce qu'ils proposent, mais aussi l'histoire. Alors, parce que je veux aussi m'intéresser un peu à l'histoire des radios associatives, donc j'essayais quand même d'aller voir des actrices historiques des radios associatives, donc par exemple une grosse histoire à Radio Galère à Marseille, ou Radio Zinzine dans les Alpes de Haute-Provence pour rester dans la région PACA, mais il y a aussi des très belles histoires radiophoniques à raconter. Donc voilà, j'essaye de mélanger, et puis d'aller voir aussi des radios plus récentes, plus jeunes, qui souvent sont aussi composées de personnes plus jeunes, et donc de voir différentes radios, mais finalement ça s'est quand même transformé un peu en un tour de France de radio de gauchistes.
0: J'allais te demander justement si la ligne éditoriale, en tout cas l'approche, le point de vue politique de la programmation était aussi pour toi quelque chose d'important ou pas forcément.
1: Oui, pour moi c'est important. Après j'essaye de ne pas aller voir que des radios antifascistes, tout ça. pour voir aussi cette diversité radiophonique. Et puis je pense aussi qu'on est très inégaux en fonction des territoires où on émet. En fait, toutes les radios peuvent pas se permettre de tout dire à l'antenne, surtout quand elles ont des subventions de collectivités locales. Je pense déjà sur ce début de voyage, enfin ce début de voyage, on n'est plus au début.
0: On est plutôt près de la fin même d'ailleurs.
1: Ouais, c'est ça, depuis bientôt 10 mois de voyage. Donc j'ai remarqué quand même une grosse différence entre les radios rurales et les radios urbaines. Les radios rurales où il y a plus aussi d'interconnaissance entre les personnes, mais aussi avec les personnes dans les institutions, les pouvoirs publics, où on a peut-être une tendance à avoir une ligne éditoriale moins marquée, en tout cas qui ne se démarque pas forcément à l'antenne. Alors quand on discute en off, il y a quand même de l'engagement, parce qu'au fond pour les radios associatives, pour beaucoup de radios associatives, aller vers la droite c'est aussi se mettre une balle dans le pied, parce que la droite ne va pas financer les radios associatives, et les radios dépendent énormément des financements publics aujourd'hui. Même si il y a quand même des radios associatives qui portent des valeurs qui ne sont pas que de gauche. Hein, mais...
0: Oui, ça existe.
1: D'ailleurs, je ne comprends pas comment elles pensent pour leur financement. Peut-être qu'elles ont d'autres sources de financement.
0: Peut-être.
1: Mais je me suis encore perdue. Encore.
0: Non, pas de souci. Peut-être j'avais envie de te demander, pour revenir au présent, à ta présence ici, comment tu avais entendu parler de nous. Et puis, parce qu'il me semble que tu viens de l'Ouest. Et puis, voilà, qu'est-ce qui t'avait donné envie de venir nous rencontrer ?
1: Ouais. Alors oui, là j'arrive de l'ouest. En fait, j'ai fait donc j'ai commencé Chamonix. L'hiver, j'ai fait tout le sud direction de l'ouest. Et donc ces derniers mois, je suis remontée du sud-ouest vers le nord. Et donc j'arrive tout juste en Haute-France après être passée en Bretagne et en Normandie. Et donc, en fait, Micro Rebelle, je l'ai trouvé parce que j'ai été interviewée par les autres voix de la presse que vous diffusez à Micro Rebelle. Et donc, quand ils m'avaient proposé l'interview, j'étais à Brest, en Bretagne. Et j'ai regardé un peu par curiosité sur quelle radio j'allais passer, tiens. Et le nom m'a un peu interloqué. Je me suis dit, tiens, ça a l'air sympa, Micro Rebelle. Donc j'ai un peu plus regardé et je l'ai mis sur ma liste des radios à aller voir. En plus, de toute façon, je savais que je voulais passer à Lille parce qu'il y a Radio Campus Lille qui est la radio historique de ce réseau des radios campus. Donc quand j'ai vu que c'était pas très loin, je me suis dit, bah tiens, ça tombe bien, c'est sur la route en plus.
0: En plus, il y a un train qui fait Lens-Lille, c'est pas
1: C'est
0: mal.
1: parfait.
0: Ok, et donc effectivement, tu nous as contactés en mars. Alors, je sais plus si on a tardé ou pas à te répondre, mais en tout cas, on était très intéressés. On est aujourd'hui très heureuse de t'accueillir.
1: Bon, on m'a dit peut-être, mais on est en autogestion, faut demander à tout le monde. Je me suis dit, c'est quoi ces assos? Il n'y a pas que le président qui choisit.
0: On dit toujours que l'autogestion, c'est chouette parce que c'est collectif, mais du coup, faut savoir que ça prend plus de temps, quoi, effectivement. On s'excuse d'ailleurs à toutes les personnes à qui on n'a toujours pas répondu et qui nous ont envoyé un mail. Sachez que c'est pas par désintérêt, forcément. Très bien, très bien. Alors, on se dirige tranquillement vers la fin de cette émission. Il nous reste encore quelques minutes. Est-ce que tu aurais envie peut-être de nous donner une anecdote ou un souvenir d'une rencontre qui t'a marqué là depuis donc fin août. On peut peut-être aussi préciser donc que tu termines fin juin, c'est ça?
1: Oui, c'est ça.
0: Tu termines donc par tu disais Lille là la semaine prochaine et puis ensuite
1: Ouais.
0: l'Est.
1: Oui, c'est ça. Après, je redescends vers le sud, direction Mulhouse. Donc là où j'ai commencé la radio, je trouve que ça fait une jolie fin de projet, mais ça fait aussi que je ne serai pas passée en Bourgogne-Franche-Comté. Alors j'hésite un tout petit peu à poursuivre encore un tout petit peu plus. J'ai pas encore tranché.
0: C'est ça qui est bien, c'est quand on est maîtresse de son propre projet et que c'est nous qui avons la main sur tout, en fait, tu peux choisir d'arrêter ou de continuer.
1: Complètement. Et puis j'aurais peut-être l'occasion de compléter aussi avec des regards un peu plus académiques. J'ai pas beaucoup eu l'occasion de rencontrer des personnes qui font de la recherche sur la radio, mais ça fait aussi partie des personnes que j'ai envie de rencontrer, d'avoir aussi un autre regard que les personnes qui sont tous les jours à la radio ou occasionnellement à la radio.
0: Ouais, c'est pas mal aussi d'avoir un peu de prise de recul. Et donc, ouais, peut-être un moment qui t'a marqué dans ce voyage. Alors, ça peut être en radio ou à côté de la radio, parce que c'est une expérience en soi, ce voyage.
1: Ouais. Et ben comme on a pas mal parlé de Chamonix, de cette première radio, j'ai envie de raconter une petite anecdote là-dessus. Donc première radio rencontrée fin août à Chamonix. Une équipe quasiment exclusivement féminine, super chouette. Et ici lance un projet qui s'appelle La tête au-dessus du guidon. C'est un podcast autour de la Via Rhôna, donc ce qui est une véloroute tout le long du Rhône, où en fait des reporters, des journalistes qui vont partir faire des petits reportages sur les lieux touristiques le long de la Via Rhôna. Et donc, comme disent un peu les dates, je me dis, bon, bah, peut-être qu'on pourra se recroiser. Et on a réussi à se recroiser à vélo vers Valence. Donc, je trouve que c'est quand même une chouette anecdote. Donc, quelques mois après, on s'est retrouvés à vélo au sud de Valence, au bord du Rhône.
0: Waouh, parce qu'elle faisait justement ce reportage itinérant, c'est ça?
1: Ouais, c'est ça.
0: Ouais, c'est chouette. Ouais,
1: Donc, entre journaliste à vélo.
0: Alors, peut-être préciser aussi que tu as créé une association avec d'autres personnes qui soutient ce projet-là. Alors,
1: Oui.
0: c'est parce qu'autant.
1: C'est ça, l'association Parce qu'autant. Et le slogan, c'est Parce qu'autant vivre heureux jusqu'à la fin du monde. C'est une association qu'on a créée avec des amis, majoritairement de mon master, mais aussi d'autres. Et je pense que c'est aussi l'idée de cette génération. Je pense qu'on arrive à un peu à un moment où on voit l'écologie, ça va pas du tout. La politique, on se radicalise de plus en plus vers l'extrême droite. Et on se dit, ah, mais qu'est-ce qu'on peut faire? On a l'impression qu'on n'a pas trop de prise. Eh ben, on va au moins faire quelque chose pour vivre heureux jusqu'à la fin du monde, le plus possible en tout cas.
0: Et c'est un beau projet.
1: Ça rentre là-dedans aussi. Et je trouve que l'information fait aussi partie intégrante de cette idée de pouvoir vivre heureux jusqu'à la fin du monde.
0: Et d'ailleurs, tu t'es inspirée de ce sous-titre-là, ou de cette phrase, je ne sais pas comment vous dites, pour l'adapter à ton projet. Parce qu'autant podcaster, c'est ça?
1: Oui, c'est ça.
0: Jusqu'au bout du monde?
1: Jusqu'à la fin du monde.
0: Voilà.
1: Ouais. Et donc, d'ailleurs, j'en profite pour placer que le documentaire sera pas disponible tout de suite parce que, c'est, comme on disait au tout début de l'émission, c'est un gros travail de montage. Mais en attendant, vous pouvez suivre le voyage sur Instagram, Facebook et une newsletter. Et vous trouvez tout ça au nom de Parce qu'autant podcaster.
0: C'est bien noté. Donc, Parce qu'autant podcaster. Et oui, donc c'est ça. Ton projet, il sera disponible, tu le disais, plutôt l'année prochaine, 2027.
1: C'est ça, je vise début 2027 pour une sortie. Et donc, je propose à toutes les radios que j'ai rencontrées de diffuser le documentaire. Et ça sera aussi dispo en podcast. Et le podcast s'appelle Un voyage sur les ondes pour tous.
0: Un voyage sur les ondes pour tous. Super, bah nous, c'est clair qu'on aura envie de le diffuser. Je m'engage avant écoute, mais bon, évidemment qu'on l'écoutera avant, mais bon, ça donne envie en tout cas. Dire aussi que tu as, j'imagine, énormément d'heures de rush, donc ton montage va prendre plein de temps.
1: Ouais, entre les interviews, les sons d'ambiance, ça va prendre beaucoup de temps. Et en même temps, j'ai très hâte de commencer à le voir prendre forme. Mais je sais plus par où commencer.
0: Ouais, c'est ça. Est-ce que tu as un peu une idée de sa construction? Ce sera en plusieurs épisodes, j'imagine.
1: Mais... Oui, donc je prévois une vingtaine d'épisodes pour le moment, même si voilà, là aussi, je me laisse de la marge en fonction de quand je réécouterai mes matériaux. Peut-être qu'il y a aussi d'autres idées qui me viendront. Mais en deux saisons, donc d'une dizaine d'épisodes, une première, on va dire, pour dégrossir le paysage radiophonique français, mais en fait, ça vient d'où, c'est quoi, ça marche comment les radios associatives, parce que c'est des actrices dont on parle peu et qu'on connaît peu, donc j'ai quand même envie de revenir un peu sur mais qu'est-ce que c'est que ce truc. Et une deuxième saison pour aller plus loin et pour justement interroger tous ces enjeux liés au territoire, liés à la politique, liés à l'indépendance des médias, la concentration des médias et à tous ces enjeux dont font face les radios associatives.
0: Vaste sujet, c'est chouette que tu l'abordes. On se dirige vers la fin de cette émission. Je te remercie beaucoup Lisa. Peut-être dire aussi que tu as déjà réalisé un pilote de 40 minutes qui revient sur des sujets qu'on n'a pas forcément abordés là. Tu parles notamment de la richesse des débuts des radios pirates et tout. Enfin, c'est passionnant, je vous conseille d'aller l'écouter. C'est disponible via les liens des réseaux et puis on le mettra sur notre page du podcast sur le site de Micro Rebelle. Merci beaucoup à toi Lisa et puis bonne continuation, en tout cas on reste ensemble encore une semaine. Et je vous remercie pour votre écoute, chers auditeurs, chères auditrices. C'est la fin de cette émission sur Micro Rebelle 99.6 FM. Belle écoute pour la suite des programmes. On se quitte en musique avec Naïka, Message in a Bottle.

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2: Yes, I, les massifs. On va pull up le rythme. Et Scratch Perry, the archaeology real. On est capable de dire right now. On rejoue ça proprement. Yes, I, c'est parti.

Smokas pour vous servir. Hey, on est ensemble pour un peu plus d'une heure de Good Vibration Reggae Music Scene. Actuellement, on écoute l'homme qu'on en nomme Lee Scratch Perry avec le tune Real 3 qu'on peut retrouver sur l'album Arcology. Yeah, man. Restez connectés, j'espère que vous allez bien, que vous allez toutes bien. Yes, I.

Yes, pour les top massifs, on écoute actuellement Alton Ellis. We are feel it. Yes, j'espère que tu le ressens aussi chez toi. Reggae.

Yes, I, actuellement, c'est l'homme que l'on nomme Sugar Minot sur la compagnie Taxi Fair. Devil Bikini. Yeah, man, on pull up a tune. Right now.

0: Ah, et on enchaîne avec un brand new. Eh, hey, on pull up le tune tellement il fait mal, tellement il est bad. Anthony B, Dancehall, dans le cas.
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Let Ja lead the way. L'homme s'appelle Norris Mann, au moins pour le tune. Pardon Norris d'avoir malencontreusement coupé ton son. On replay ça tout de suite. Let Ja lead the way. Norris Mann.

Yes, on vient d'écouter Tonton Métro et Devonte. Everyone fall in love sometime. Right now, on enchaîne avec la sister Diz Irie.

Hop, on enchaîne tout de suite. On rejoue This Irie, Hold On, dans le Cabard Ready, sur le 99.9 PFM. Yeah man, c'est parti.

Il y a les amis, c'est sur ce dernier tune qu'on va se quitter. Malheureusement, j'espère que vous avez apprécié cette fin de journée en ma compagnie. Bats Mokas pour vous servir. L'émission c'est Kabar Dreddy sur le 99.9 PFM. Yeah. Tout de suite, Vibes Cartel, Victory. D'ici là, faites attention à vous, à vos proches. Comme j'aime bien le dire, inutile de se faire la guerre, on est tous dans la même galère.

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4: Aujourd'hui dans Info 30, focus sur le salon du livre du 1er mai qui s'est déroulé aux écuries des Hautes-Fontaines à Arras. On terminera ce magazine par un rendez-vous social et quelques rendez-vous culturels à voir et entendre dans la région.

Pour ce 1er mai, c'était la seconde édition du Salon du Livre organisé par l'association L'École. Concerts, débats, rencontres avec des autrices et des auteurs, ainsi que des activités et ateliers pour les enfants étaient au programme. J'ai eu l'occasion de pouvoir rencontrer Marie Suel, autrice mais aussi musicienne, pour la sortie de son livre « Respirer 12 fois » paru aux éditions théâtrales. Entretien avec elle pour en savoir plus sur les thèmes abordés dans cet ouvrage, illustré par des extraits d'une lecture publique en compagnie de l'autrice et Amandine Mercier.

0: Je suis Marie Suet, j'ai écrit Respirer 12 fois, qui a été publié aux éditions théâtrales en novembre 2025, donc il y a peu de temps. C'est mon premier salon littéraire, donc je suis ravie de le faire ici, et puis je suis ravie aussi de le faire avec tous ces oiseaux. Enfin, voilà, ça augure de belles suites, tout ça. Et en fait, l'idée, c'est de vous proposer quelques extraits de Respirer 12 fois avec Amandine Mercier, que je remercie, pour vous faire entrer dans ce livre-là. C'est un livre, en fait, que j'ai... qui est certes, comment dire, dans la collection théâtrale jeunesse, mais pour moi, qui est aussi bien écrit pour les enfants que pour les adultes, parce que il y a toujours plusieurs niveaux de lecture. Et puis, au travers des personnages, d'ailleurs, que l'on va jouer, il y a deux personnages, l'un qui est au début de sa vie, l'enfant, qui peut être un garçon ou une fille, et l'autre qui est à la fin de sa vie, le vieil homme. J'ai choisi quatre extraits à vous lire, enfin pour qu'on vous les lise, et juste vous signaler, parce que là effectivement c'est un texte qui parle des peurs et des angoisses qui nous habitent, qui nous traversent, qu'on soit enfant, qu'on soit adulte, et de la manière dont on peut peut-être les apprivoiser en étant justement dans cet instant présent, en entendant le chant des oiseaux, là, dont vous parlez tout à l'heure, en étant conscient du vent qui est en train de nous rafraîchir, et en étant conscient de l'instant présent et donc de la respiration également. Et en fait, juste, c'est une lecture, donc pour vous préciser juste le début, pour le début, on ne lit pas tout de suite le début, mais en tout cas, sachez que cet enfant... C'est le soir, c'est la nuit, il a peur. Enfin voilà, on est au soleil, on est dans un environnement. Enfin, voilà, donc je vais vous demander un petit effort d'imagination pour vous plonger dans cette nuit-là. Voilà, je vous remercie.
1: Marie Suel, bonjour.
2: Bonjour.
1: Alors, donc du coup, salon du livre du 1er mai, donc aux écuries de Haute-Fontaine. Hein, vous avez... avec Amandine, donc à deux voix, fait une petite lecture d'un livre que vous avez sorti qui s'appelle Respirer 12 fois aux éditions théâtrales Jeunesse. Alors, pouvez-vous nous parler un petit peu de la jeunesse de ce livre d'abord ?
2: Alors, c'est un livre que j'ai écrit dans le cadre d'un retour à l'école, à l'université d'Artois, il y a quelques années, en master art du spectacle. J'avais vraiment envie de parler des peurs, puisque c'est la thématique principale du livre. Et donc, j'ai eu une année comme ça qui m'a été offerte pour à la fois respirer, mais aussi créer. Et c'est de là qu'est né ce livre.
1: Il y a un hommage à votre grand-père aussi, également, dans ce bouquin. Donc, j'ai vu ça dans l'introduction.
2: Oui, effectivement, au départ, je pensais écrire uniquement un livre sur les peurs qui nous envahissent et la manière peut-être de les apprivoiser. Et en fait, comme dans les deux personnages, sont un enfant qui commence sa vie, un vieil homme qui est à l'autre bout. En fait, au bout d'un moment, je me suis rendu compte que c'était un hommage à mon propre grand-père que j'avais perdu 9 mois auparavant. Et donc, c'est aussi un livre qui, de manière assez délicate, j'espère, traverse comme ça cette émotion-là et qui aborde aussi la thématique du deuil et de la séparation. Et pour autant, c'est pas du tout un livre triste, parce que en fait, il est au contraire tourné vers la lumière, vers l'espoir, vers la vie. Et entre ces deux personnages, il y a beaucoup d'amour et beaucoup de complicité aussi.
1: Alors, ce qui est intéressant aussi, c'est que j'ai noté que ce livre peut être joué, chanté et en même temps tout simplement lire.
2: Oui, mais en fait, je pense que ça fait partie des trois facettes de ma personnalité. Moi, j'ai toujours aimé lire et écrire, et puis c'est aussi le slogan des éditions théâtrales. Le théâtre, en fait, se lit aussi, et on a tendance à l'oublier, mais finalement, c'est un peu comme si, on avait des podcasts qu'on se faisait dans sa tête. Et puis, effectivement, comme je suis aussi chanteuse et musicienne, je pouvais pas faire sans mettre des chansons à l'intérieur, parce que c'était une autre façon aussi d'exprimer des émotions. Donc on peut écouter ces chansons, les lire comme des poèmes, mais aussi les écouter sur votre plateforme sous le nom de Guillaume et Marie. Et puis donc, c'était quoi la troisième chose? Il y avait lire, il y avait la chanson et la musique.
1: Et la jouer en théâtre.
2: Et la jouer. Alors moi, je ne l'ai pas jouée, même si je fais des lectures. Mais en revanche, le texte a été créé déjà deux fois. Une première fois en 2021 jusqu'en 2023 par la compagnie du Créage, une compagnie lilloise. C'est Stéphanie Cliquenois qui avait signé la mise en scène. Et j'avais effectivement, avec Guillaume Marien, fait la musique pour ce spectacle. Et une deuxième fois par Patrice Doucher en 2023 jusqu'en 2025, où là, en fait, il en a fait une version franco-portugaise à la demande d'un théâtre portugais situé à Sintra. Donc effectivement, c'est un texte qui a voyagé avant même d'être publié, puisque la publication, elle a eu lieu en novembre 2025. Et je lui souhaite d'être encore joué par d'autres compagnies.
1: Alors, je ne peux pas m'empêcher de revenir sur éventuellement votre scène musicale avec le groupe Gomme, hein, qu'on avait connu en première partie de Placebo sur la Grand Place d'Arras. Alors, est-ce que vous avez... Est-ce que le groupe n'existe plus ?
2: Non. Alors, le groupe n'existe plus. Par contre, voilà, les chansons sont pareilles, toujours disponibles sur les plateformes. Et là où c'est amusant, c'est qu'effectivement, ça fait... ça fait quasiment 20 ans hein, qu'on a arrêté. Et ce qui est amusant, c'est que maintenant, ce sont mes propres enfants qui font écouter ça à leurs amis et que finalement, voilà, il y a une sorte de relève au niveau de l'écoute qui existe. Après, par rapport à la musique et à Gomme, je trouve ça assez drôle de revenir 20 ans après dans un salon du livre à Arras, mon premier salon du livre, et en me disant que voilà, il y a 20 ans, j'étais sur une autre scène et un autre endroit. Mais je trouve ça bien aussi de montrer que voilà, une vie change, une vie est faite de plein de rencontres et que le principal est d'être complètement en phase avec qui on est. Donc j'ai pas arrêté le chant, j'ai pas arrêté la musique complètement, je suis plutôt tournée vers l'écriture. Mais je pense que voilà, la musique va revenir. Là, j'ai plus de temps et je pense que ça va bientôt revenir aussi.
1: Et puis, pour revenir sur ce livre, Respirer 12 fois, les angoisses, les peurs, mais en même temps, il y a pas mal de choses. Quand est-ce que ça a été créé exactement ?
2: L'écriture, elle s'est faite, donc comme je disais, dans le cadre d'un congé de formation que j'ai pris pour écrire à l'Université d'Artois notamment. Et après, je l'ai remanié parce que j'ai remanié je ne sais pas combien de fois. D'ailleurs, j'ai fait un podcast à ce sujet, disponible sur SoundCloud, qui s'appelle Minou. Qui revient sur le processus de création des textes d'écriture théâtrale, et notamment Respirer 12 fois. Et en fait, le texte, il a beaucoup changé. En tout cas, il a changé parce qu'il a été mis en scène, donc je l'ai entendu jouer par d'autres à deux reprises. Donc, et je l'ai remodifié légèrement aussi pour la version finale, pour la publication. Et en fait, c'est venu assez naturellement. Je veux dire, à partir du moment où j'ai eu les deux personnages, j'ai plutôt... je savais que ça se passait la nuit et que donc forcément, cet enfant qui avait peur du noir, des monstres, etc., il lui a fallu toute cette nuit-là. Alors, on ne sait pas si finalement le vieil homme existe vraiment ou si simplement il reconvoque dans sa tête, mais il lui a fallu toute cette nuit-là pour dépasser... essayer de dépasser ses peurs et à la fin du livre c'est l'aube qui surgit et l'enfant est à nouveau gai comme un pinson. Donc voilà, c'est des thématiques comme ça que j'ai insérées et j'ai beaucoup travaillé exactement comme j'avais pu travailler la musique, c'est-à-dire qu'il y a des leitmotifs qui reviennent, il y a des scènes qui sont comme des citations musicales qui se retrouvent légèrement transformées, mais en fait on retrouve toujours comme ça musicalement ou rythmiquement.
1: C'est ce que j'allais dire, il y a un côté rythmique en fait dans le texte.
2: Complètement, parce qu'en fait c'est comme dans un groupe où à la fois on va jouer ensemble et puis de temps en temps la batterie va répondre plus particulièrement avec la basse, enfin il va y avoir une osmose et puis il va se détacher la guitare, etc. Et en fait j'avais envie de ça, j'avais envie d'un texte qui soit pas complètement on va dire classique, enfin en tous les cas qui puisse résonner. Voilà.
1: Pour terminer, est-ce qu'il y a d'autres projets bientôt là?
2: Alors Oui, il y a d'autres projets. Bah, il y a déjà des fonds de ce texte parce que j'ai envie d'en créer une lecture musicale qui va d'ailleurs, il y en a une qui devrait avoir lieu le 26 septembre au Festival du Livre Festilivre de Béthune. Donc créer une lecture musicale et puis en fait j'ai écrit aussi d'autres textes jeunes publics et là le prochain projet d'écriture c'est un texte qui s'appelle Feu Zombie et qui est plutôt destiné pas forcément la jeunesse mais tout public à partir du lycée et qui va traiter de la santé mentale.
1: Ah oui, c'est un vaste projet ça.
2: Oui, effectivement. Et je sais que j'ai déjà des propositions pour éventuellement le créer sur scène. Donc il est attendu. Donc on verra bien. Et puis j'ai envie aussi de créer des podcasts. De faire des montages sonores. Et puis de me laisser aussi porter par ce qui va arriver.
1: Les présidentielles.
2: Tout à fait.
1: Bon, bah...
2: Oui.
1: Ok. Ok. Et merci Marie Suel. Et puis on vous souhaite plein de bonnes choses. Alors du coup pour la suite.
2: Merci à PFM parce que je me souviens d'avoir été dans vos locaux il y a quelques années de cela. Et j'en garde un très bon souvenir. Donc merci à vous aussi.
1: Merci.
3: Maman. Maman. Maman. J'arrive pas à dormir. Maman. C'est rempli dans ma tête. C'est du bruit dans ma tête. J'ai une boule dans le ventre. Une grosse boule dans le ventre. Maman? Papa? J'arrive pas, papa, à dormir. Papa! Papa! À l'intérieur de mon corps, le ciel est tout blanc. Et c'est comme un couvercle d'argent. Il n'y a pas de soleil, il n'y a pas de vent. Et je sens la pluie. Quelque part, ça crie. C'est gris. Ça grésille.
4: La nuit parade militaire. L'enfant résiste, la couverture sur la tête, comme s'il était sous une tente.
3: Maman? Papa? J'entends des bêtes. Elles croassent à mes oreilles. Et elles disent des choses. Maman, papa? Des choses. J'ai peur. J'ai peur. J'ai peur. J'ai peur, j'ai peur. J'ai peur, j'ai peur, j'ai peur, j'ai peur, j'ai peur, j'ai peur, j'ai peur, j'ai peur, j'ai peur.
4: Je suis là. La nuit a pris ses quartiers. Le vieil homme et l'enfant sont assis côte à côte.
3: J'ai plein de peurs qui arrivent. Ça fait une grosse boule dans mon ventre. Là. Et puis, ça remonte dans ma gorge. Là, tu vois? Ça se coince ici exactement, à cet endroit. Et je n'arrive plus à parler.
5: Crache.
3: Quoi?
5: Crache un coup.
4: Alors?
3: Alors quoi?
4: Ta peur, elle ressemble à quoi?
3: Ouais, elle est grosse.
4: Ah. Et elle s'appelle comment?
3: Qui ça?
4: Ta peur, elle s'appelle comment?
3: Je sais pas.
5: Donne-lui un prénom.
3: Jocelyne.
4: Jocelyne. Mmh. Bien. Alors, Jocelyne, donc, elle est grosse.
3: Ah oui.
4: Grosse comment? Ah, quand même. Elle est enceinte.
3: Oui, oui,
4: elle
3: c'est ça.
4: Elle attend des bébés.
3: Oui, oui, oui, c'est ça, c'est ça. C'est tout à fait ça. Il y a des bébés peurs à l'intérieur. Peur qu'on se

0: peur de disparaître.
1: On était en compagnie de Marie Suel, autrice mais aussi musicienne, pour la sortie de son livre Respirer 12 fois, paru aux éditions théâtrales. Et puisqu'on évoquait lors de cette interview sa participation au sein du groupe Gomme, qui, je le rappelle, a fait la première partie de Placebo il y a quelques années sur la Grand Place d'Arras, je vous propose d'écouter un extrait de cet album Destroyer to Perfection et le titre I Need, donc de ce groupe Gomme. Et vous retrouverez également l'intégralité de cette interview et de la lecture publique bientôt sur le www.radiopfm.com.

On passe maintenant à notre rendez-vous social, donc avec un ciné-débat sur le thème « La vieillesse dans tous ses états ». Le Kino Ciné vous propose une soirée cinéma et psychanalyse en partenariat avec l'Association des psychologues cliniciens de l'Université de Lille autour de « The Father », un film qui nous fait vivre de l'intérieur la perte de repères liée au grand âge. La projection sera suivie d'un débat animé par Marie-Lise Lortiwa, chercheuse associée, Francis Danvers, professeur émérite, et Rosa Caron, psychanalyste et présidente de l'Association des psychologues cliniciens de l'Université de Lille. Ça se passe aujourd'hui à 19h30 au Kiné Sino, rue du Barreau à Villeneuve-d'Ascq. Et puis c'est la 15e édition du festival MOM en mai, à l'espace Ronnie Couteur de Grenay. Du théâtre au masque, en passant par le théâtre d'objets, à la performance et au récit, 5 formes pour toutes et tous à voir en famille. Au programme, on n'a pas pris le temps de se dire au revoir par la compagnie La Langue Pendue. Devant la disparition imminente de son passé, Rachid Bouali replonge dans l'histoire de sa famille qui commence bien avant sa naissance en Kabylie. Il se retrouve alors propulsé dans l'histoire, la grande, et découvre comment certains événements ont conditionné sa vie de jeune Français, fils d'immigrés. C'est un spectacle à voir à partir de 12 ans et c'est demain, mardi 5 mai, à 19h. Et puis enfin, pour terminer ce magazine, un rendez-vous concert au Black Lab de Wascal, le rock cover band de The Dotted Lines, et puis le grunge indie rock de Bad Architects. Et c'est demain, mardi 5 mai, à 19h30, et c'est gratuit. Info 30, c'est terminé pour aujourd'hui. Prochain rendez-vous avec votre magazine d'info locale dès demain, 7h30, 12h30 et 18h.

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2: Cette semaine au Mégarama d'Arras, du côté des sorties, retrouvez Le Diable s'habille en Prada 2, une comédie dramatique de David Frankel avec Meryl Streep et Anne Hathaway. Sequan Island, un drame de Vladimir de Fontenay. Pour le jeune public et toute la famille, Elfie et les Super Elfkins, un film d'animation de Ute von Munchau-Paul. L'Odyssée de Céleste, un film d'animation familial de Kid Koala. Super Mario Galaxy, le film, un film d'animation d'Aaron Horvath et Michael Jelinek. Des séances spéciales également, Billie Eilish, Hit Me Hard and Soft, le concert au cinéma, c'est ce jeudi 7 mai à 20h30, tarif 22,20€. Des séances également en partenariat avec Plan Séquence et Arras Pays d'Artois Tourisme dans le cadre du printemps de l'Art Déco. Mardi 5 mai à 18h30, projection du film Empire of Light de Sam Mendes, tarif 5 ou 7€. Et enfin, toujours au Mégarama d'Arras, Plan Séquence et la Ville vous proposent une sélection de films européens dans le cadre du Joli Mois de l'Europe. Projection jeudi 7 mai à 18h30 de Plus fort que moi, I swear, de Kirk Jones. Film récompensé à l'Arras Film Festival 2025 par le prix du public et le prix Regard Jeune. Tarif 5 ou 7€. Bonne séance.

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les gardiens de la BD, épisode 414. 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

0: Salut à tous, salut à toutes, bienvenue pour une nouvelle édition des Gardiens de la BD, toujours en direct sur Radio PFM 99.9. Avec moi ce soir, Sophie.
1: Bonsoir.
0: Et Franck.
2: Bonsoir à tous les deux.
0: Donc programme chargé cette semaine, puisqu'il y avait un... On va commencer tout de suite avec un titre très attendu par Franck.
2: Et pas que par moi. Oui, on commence par Cochon.
0: Ouais, par Cochon.
2: Ou l'homme qui tua Jeanne d'Arc, c'est le nouveau Xavier d'Horizon. Donc, bah, je vous le présente.
1: C'était le 1er mai, donc c'est le bon de créneau.
2: Ouais, c'est ça. Donc, au dessin, c'est Joël Parnotte, qu'on a connu, moi, il y a très longtemps, sur les Aquanautes, BD chez Soleil, que j'avais beaucoup aimé, qui faisait la part belle à la psychologie quand on est dans un monde sous-marin. Bref, le maître d'armes, plus récemment, il avait fait aussi Aristophania, qu'on avait dû chroniquer un ou deux albums sur la série des 4 ou 5 que compte la série, ou Le sang des porphyres. Et il y a un co-scénariste qui s'appelle Louis-David Delahaye, qui est plutôt du monde écrivain, enfin du monde de la littérature, mais il n'a pas fait que ça, il a bossé aussi dans la télévision. Et donc ces trois gaillards nous ont pondu un ouvrage de 176 pages chez Dargo, 35 €, faut avoir envie de le sortir, mais 176 pages en même temps, tu te dis ça vaut le coup. La couverture, moi je la trouve somptueuse, on est vraiment sur un produit bien fini, ça fait penser aussi au type de finition de 1629.
0: Ouais. Et bon, ils sont allés, enfin je pense que Dargo a été
2: dans cette direction là
0: pour rappeler les deux tomes sortis chez Glénat.
2: Ouais. En plus du Bordeaux, par le scénariste de 1129, etc. C'est un album qui est sorti là il y a quelques jours, le 24 avril, et c'est un grand format. Alors, pour moi, c'est un album qui déjà est limpide sur ses intentions dès la couverture, et même dès les premières pages. Déjà, on va s'intéresser à Cochon et pas à Jeanne d'Arc. C'est pas Jeanne l'héroïne. D'ailleurs, l'histoire commence au moment de l'arrestation de Jeanne d'Arc. On ne le voit pas, hein, mais c'est à ce moment-là, c'est pas dans la narration, mais c'est le point de départ de l'histoire de cette BD. Et autre élément aussi, ça va être très clair, on est du point de vue d'un jeune, du jeune Isambard qui accompagne Cochon, c'est en gros son secrétaire, son homme de main, et donc c'est le narrateur, et qui, dès les premières bulles, explique que bah, c'est un point de vue, qu'il n'a pas forcément tous les éléments, et que voilà comment s'est passée selon lui cette page de l'histoire qui est très connu pour beaucoup, parce qu'on connaît la fin, c'est comme pour le Titanic. Sauf que là, c'est pas de l'eau, là, c'est le feu. Hein. La frie, il a tout compris, pour faire la blague. Comme ça s'est évacué tout de suite. Et donc, cette BD va se demander, va s'intéresser à Cochon. Mais la question, c'est qui il est déjà avant que la BD commence. Parce qu'il va avoir une trajectoire super intéressante pendant tout l'album. Mais qui il est au démarrage? C'est un évêque, l'évêque de Beauvais, qui est au service des Anglais. Donc on est à ce moment où il y a la guerre entre Anglais et Français. Les Anglais ont pris accord avec les Bourguignons et ont souhaité mettre sur le trône de France Henri VI. Et en face... Oui, c'est ça.
1: Je ne sais pas.
2: Tu mets un doute avec ton regard. Et en face d'eux, il y a les Armagnacs qui, eux, ont mis sur le trône Charles VII, qui l'ont mis grâce à Jeanne d'Arc dans l'histoire. L'album ne s'intéresse pas du tout à toute cette partie des combats, de la... Je trouve pas le mot depuis tout à l'heure quand tu
1: les
2: veux...
1: Les enjeux historiques les
2: enjeux historiques en amont, c'est-à-dire pour rendre... Comment on dit couronner... Voilà, je cherchais ce mot-là depuis tout à l'heure. Pour couronner Charles VII. En fait, Cochon, à la base, c'est un juriste, un intellectuel. Il est diplomate. Il est donc tourné vers Dieu, mais avec un poil de cynisme. Enfin, il n'est pas totalement cynique parce que la question, c'est est-ce qu'il est encore croyant? Comme un homme de pouvoir à cette époque-là, on peut se poser beaucoup de questions.
1: C'est pas obligé.
2: Et pas qu'à cette époque-là, je dirais. C'est pas obligé. Et c'est le genre d'homme qui va prôner l'application de la loi comme source de bien-être pour la société. C'est à partir du moment où tu l'appliques, même si ça peut faire du mal à une, deux, trois personnes, c'est pour le bien de la société dans notre... qui fait passer la fin justifie les moyens quelque part, tout en se mettant toujours du côté de la loi. C'est d'ailleurs une explication possible de pourquoi il avait rallié les Anglais, c'est-à-dire que d'un point de vue de la loi, il estimait que c'était forcément les Anglais qui devaient avoir le trône de France à ce moment-là, vu ce qui s'était passé les années précédentes.
1: Légaliste.
2: Ouais, un peu trop légaliste. Et donc, au début de l'album, maintenant je vous ai dit tout ça, Il est envoyé par le comte de Warwick au nom du roi d'Angleterre et de France, enfin de ce roi-là. Il est envoyé pour acheter Jeanne d'Arc, qui est prisonnière du duc du Luxembourg. Et pourquoi l'acheter rapidement ? Parce qu'il veut la soustraire à l'Église et à l'Inquisition, qui va certainement vouloir en faire un procès pour hérésie. Et ils ont aussi peur que le roi de France décide de payer de l'acheter pour la sauver. Donc il se précipite, il va négocier ça, et il va la ramener, parce que lui, son objectif, c'est, contrairement au duc de Warwick, c'est pas de la brûler vive immédiatement, c'est de lui donner l'opportunité de se défendre, en tout cas de lui faire un procès, pour faire ressortir le fait qu'elle est hérétique, et donc que le roi de France, Charles VII, n'est pas légitime. Donc il veut démonter toute la stratégie des Français, enfin des Français, des Armagnacs.
1: Valider son camp.
2: C'est ça. Là, je vous ai décrit donc plusieurs personnages. Il y en a beaucoup de personnages secondaires qui sont derrière. L'objectif, donc, c'est un procès contre la putain du bâtard, parce que c'est les termes qui sont repris. Le bâtard étant le roi français, entre guillemets, et la putain, c'est évidemment Jeanne d'Arc. Ce que j'ai aimé, c'est que Jeanne d'Arc, finalement, on en parle énormément, mais elle apparaît réellement qu'à la 50e page. Tu la vois un petit peu avant, mais de dos. Et quand elle se révèle, c'est vraiment bien fichu. C'est-à-dire qu'en termes de narration, je trouve que Xavier Dorison s'est beaucoup amusé à jouer avec les codes, à jouer avec les éléments. Cet album est chapitré. À chaque chapitre, il y a une phrase, chapitre 5, un titre, et puis commence à douter, et ça en vieux François, tu vois. Donc c'est assez rigolo, parce qu'il t'annonce ce qui va suivre après. Il te dévoile déjà le contenu du chapitre, et il joue avec nous, plus d'une fois, de ce point de vue-là. L'idée qui se cache derrière cet album, c'est que Cochon, loin du monolithe qu'on en a fait monolithe deux fois, ils veulent le faire douter. C'est-à-dire que les auteurs sont partis du principe que, et si Cochon venait à douter, durant les échanges avec Jeanne d'Arc, douter de la foi, douter du bon côté, de quel côté se situe Dieu par rapport à ces deux prétendants au trône, et donc, est-ce que c'est pas l'homme qui voulait, lui, sauver Jeanne d'Arc plus que les autres? Ça, ça a été le point de départ. Et ils ont essayé donc de fissurer ce monolithe, de le rendre plus humain, de comprendre ses raisonnements, pour en faire un album qui, je trouve, est particulièrement prenant, qui est incisif, qui est immersif. Finalement, c'est une histoire de procès, de dialogue, de jeu de pouvoir, mais oraux aussi. C'était dans les joutes verbales. Il est persuadé, Cochon, qu'il veut l'avoir en une journée. Il a prévu une stratégie, comme tout mon avocat, ou tout mon procureur, plutôt. Et moi, je l'ai lu d'une traite, alors que 176 pages, et il est riche, il y a beaucoup de textes. Je trouve le dessin et la narration, je sais que je suis pas d'accord avec Nico, mais je trouve qu'ils sont au cordeau. C'est de l'aquarelle. C'est... Vas-y, dis-le tout de suite alors.
0: Quoi, toi, t'as pas ce que j'ai dit tout à l'heure.
2: Oui.
0: Non, je trouve que le dessin est vulgaire, au sens pictural, pas vulgaire.
2: Trop caricatural quand tu dis vulgaire ?
0: Ouais, limite. Ça me fait penser un peu à du Herman que je n'aimais pas quand il dessinait encore. Donc,
2: moi, j'aimais pas trop Herman parce que je trouve qu'il y a beaucoup de tics de dessin. Toutes ces femmes sont pareilles, tous ces hommes sont pareils.
0: Après, moi, c'est sur un feuilletage rapide. Tu vois que le dessin, ça m'a bloqué.
2: Moi, j'ai beaucoup apprécié. J'aimais déjà plutôt bien le dessin de Joël Parnot, et je trouve que là, il est encore meilleur. Et dans la narration, il y a des points de vue superbes. Il y a un moment, ils sont au haut d'une tour au lieu de. Enfin, et toi, il arrive à faire de la brume au pied de la tour pour rendre encore plus haute, la apparaître encore plus haute, pour lui donner une assise floue. C'est très, très bien pensé. À la limite, mon seul petit bémol serait que parfois le visage de Jeanne, qui est censé être un peu angélique, on ne sait pas si elle est belle ou pas, mais en tout cas pleine d'innocence, je trouve qu'il a eu du mal à la maintenir, toujours avec
1: elle
2: le même...
1: Elle serait innocente.
2: Elle est censée être l'envoyée de Dieu, la pucelle. C'est l'image que l'on en a, et c'est l'image qu'il... Quand elle apparaît au début, elle a un certain visage, et je trouve que, son visage évolue.
1: Elle tue des hommes, forcément, elle n'est pas innocente.
2: Ça dépend comment elle les mène.
0: Elle traînait avec Gilles de Rais.
2: Ça dépend comment tu les mènes, tes hommes. Et c'est pour ça, c'est tout l'objet de l'album. Donc, juste une dernière chose avant de donner mon avis. Il y a à la fin de cet album un dossier avec un historien qui explique les bases du scénario, comme quels sont les éléments réels, quels sont les éléments de fiction, puisque ça reste une fiction quand même. Ça complète parfaitement le récit, ça permet de comprendre où sont les faits et les phrases et les dialogues, les propos réels, tout en faisant émerger toute la part de fiction et donc l'intelligence des deux scénaristes. Moi, c'est un album que j'ai vraiment, vraiment beaucoup aimé. Il est probablement dans le top 10. Maintenant, il est plus intéressant que... Enfin, il n'y a pas d'humour, il n'y a pas de grandes actions. C'est vraiment dans le jeu de dialogue et dans le jeu de la discussion. Donc, c'est ça qui en fait vraiment un album, je trouve, un peu extraordinaire par rapport à ce qu'on lit ces derniers temps.
1: Je
2: suis pas clair.
1: Non, je comprends pas.
2: Je fais
1: faire. Qu'est-ce qui distingue de ce que tu lis habituellement ces derniers temps ?
0: Il y a pas de bagarre.
2: Alors,
0: enfin, j'exagère.
2: Ouais, non, mais il y a moins d'action physique, plus de réflexion et d'action. De dialogue et donc intellectuel, ça c'est pour moi ça qui fait le jus, qui fait vraiment l'intérêt de cet album. Et quand je dis que s'il manque peut-être quelque chose, c'est que souvent j'estime, moi, que dans un album tu dois avoir un peu cet équilibre là c'est-à-dire que j'adore cette partie là mais qu'il manque un peu d'action, ça me titille un peu, tu vois. J'aurais aimé qu'il y ait un poil plus d'action ou d'humour, mais là c'est pas le propos du tout. C'est-à-dire, j'aime quand il y a un équilibre. Là, on est à fond sur les joutes verbales, quoi, et l'évolution des personnages, enfin d'un personnage. C'est plus clair ?
1: Oui.
2: Un peu.
1: Oui.
2: Bref, ça s'appelle Cochon ou l'homme qui tue à Jeanne d'Arc chez Dargo, d'Horizon Parnotte et de La Haye. Je le recommande, mais très chaudement.
0: Merci Franck. On va faire la première pause musicale avec Morrissey et Margaret and the Guillotine.

0: Deuxième partie des Galins de la BD, toujours en direct sur Radio PFM. Je vais vous parler de La sorcière qui a changé le monde, de Jean-Noël Le Naour et de Emilio van der Zuiden au dessin.
1: Ah, Emilio, c'est chez qui ça?
0: Chez Bambou. Et okay. Malheureusement, ce n'est pas un récit de fantasy.
1: Pourquoi malheureusement?
0: Bah, parce que c'est un peu les origines de tous les malheurs du monde, cette bande dessinée. Puisque c'est une plongée historique et politique dans la vie d'une des femmes les plus marquantes du XXe siècle et du XXIe siècle, puisque c'est le portrait documenté de Margaret Thatcher.
1: Ouh, je l'ai deviné juste avant que tu le dises. J'ai repensé au titre, La sorcière, mais je ne sais pas pourquoi j'ai associé. Voilà.
2: Margaret the Guillotine.
0: Les deux auteurs vont analyser la révolution néolibérale incarnée par celle qui fut la première femme à diriger le Royaume-Uni. Ça, c'est plus qu'une biographie. C'est-à-dire que son enfance est rapidement évacuée autour de 2-3 dialogues. Et l'album commence quand elle va, à la surprise générale, prendre la direction du parti Tory.
1: Ok.
0: Dans les années 70, grâce à ses conseillers, elle va théoriser le néolibéralisme avec en dieu absolu le marché et en ennemi absolu les services publics. Les chômeurs, les ouvriers, les syndicats, enfin en gros tout le reste. Pardon. Il y a aussi un aspect politique puisque au moment des pouvoirs dans les années 80, il y a le développement de l'Union européenne, il y a la guerre des Malouines qui est plus britannico-britannique que le reste, la chute du mur. Donc c'est vraiment ces deux versants-là qui sont développés avec un programme clair dès le départ, détruire les travaillistes à l'origine de la déliquescence du Royaume-Uni, mettre au pas, voire plus, les syndicalistes, le refus de tout compromis sur la question irlandaise, et tout privatiser, le marché saura reconnaître ses bons enfants. Si même ces bonnes entreprises privées n'arrivent pas à faire quelque chose d'un service public privatisé, c'est vraiment que ça sert à rien. Enfin,
1: c'est raconté en ton documentaire ou enfin il y a comment scénaristiquement et déjà qui est le scénariste
0: Jean-Noël
1: il a fait quoi
0: il avait fait le bouquin sur la BD dans la même collection chez Bambou sur Reagan qui s'appelait L'imbécile, je sais
1: plus. Oui, je me souviens, on l'avait chroniqué d'ailleurs.
0: Ouais.
1: OK.
0: Donc voilà, alors

0: c'est pas sur un ton humoristique, mais tu sens que les deux auteurs ont... Enfin, de quel côté ils mangent.
1: Ah bon, ils sont pas pour.
0: Non, ils sont pas pour. Graphiquement, Van der Zuiden sont très un peu moins ligne claire.
1: Un peu moins léché.
0: Un peu, ouais. Il y a un mélange entre la ligne claire et un peu le dessin de presse.
1: Ouais.
0: Alors parfois, quand il y a un nouveau personnage qui est introduit, un ministre ou un conseiller, il y a la photo qui est en médaillon, juste à côté, qui renvoie. Et il y a des espèces de... Non, c'est pas des espèces de commentateurs, comme les deux vieux du Mopet, qui sont...
1: Sont-ce les auteurs ?
0: Non, je pense pas, qui commentent de façon sarcastique, ils représentent le marché et tout ça, qui sont représentés par sous la forme du personnage du Monopoly.
2: Tout un symbole.
1: Oui.
0: Donc c'est...
1: D'ailleurs, a-t-il un monocle ou pas ?
2: Je ne sais pas.
1: Non, tu n'as jamais entendu parler comme quoi, dans l'imaginaire collectif, il a un monocle, le personnage. Mais enfin, bref, il a une...
0: Donc, alors c'est par moment, c'est même pas vraiment chronologique.
1: Ah oui.
0: Il y a des fois des bons en avant, des bons en arrière, en fonction des choix de narration. mais là, enfin, de toute façon, c'est pour montrer la brutalité sociale. Au nom d'une efficacité économique, le ruissellement, enfin, on connaît ça, malheureusement. Enfin, en théorie.
1: Oui, c'est ça.
2: Le ruissellement, on en a entendu parler.
1: On connaît la théorie du ruissellement.
0: On montre que c'était quand même une sacrée, comment dire ça ?
2: Une politique.
0: Non, une femme qui avait sa vision jusqu'au boutiste. C'est pour pas partir dans les...
1: J'allais dire fanatique, mais maintenant que t'as dit ça...
0: Si tu veux. Alors, ce que je savais pas, c'est au moment de la grève dans les mines.
2: Ouais.
0: Truc. Donc, elle a réquisitionné des militaires pour qu'ils se forment à l'utilisation des centrales, des choses comme ça.
1: Ouais.
0: Et alors, les pauvres gamins enfants de grévistes étaient privés de cantine. Parce que pourquoi ne faire payer que les parents quand on peut faire payer tout le monde ?
1: Oui. On dit toujours que les enfants, c'est le meilleur moyen de faire passer les messages aux parents, mais dans ce sens-là, c'est...
0: Alors le truc assez intéressant, on voit aussi qu'elle était quelqu'un d'assez détestable avec ses conseillers et ses ministres. C'est elle qui sait mieux que tout le monde, qui est sûre de son destin, qui est...
1: Oui.
0: Enfin, voilà.
1: Qui est la vérité absolue.
0: Et...
1: C'est une femme. Amis auditeurs, j'ai le droit à deux doigts d'honneur.
0: Ouais, mais de la même personne.
1: D'accord.
0: Quand même préciser.
1: Oui, t'as raison.
0: Et en fin de compte, ça dresse un espèce de portrait de créature mythologique comme l'hydre. On lui coupe une tête, ça repoussera.
1: Ouais.
0: Parce que bon, la politique qui marche pas, l'impopularité, sauvée par une crise internationale, il y en a d'autres en France à qui c'est arrivé, avec les répressions dans le sang, des manifestations et tout ça. Donc voilà, c'est un peu les origines de Manu. Malheureusement, c'est pour ça.
1: Vals ?
0: Non, c'est pas...
2: Non, mais quand il appelle Manu, ça le rend sympathique.
0: Non, non, c'est pas possible. Et donc, pour moi, c'est une BD importante. Pour le devoir de mémoire, rappeler ce que Thatcher a fait. C'est ça qui est un peu dommage. Après, c'est pas le sujet vraiment de la série. C'est qu'il n'y a pas de mise en parallèle avec tout ce qui s'est passé dans les démocraties occidentales.
1: Mais est-ce qu'il y en a besoin ? Est-ce que c'est pas au lecteur de faire le travail quelque part ?
0: Alors, il y a des fois, il faut marteler pour que les gens comprennent bien. C'est parce que sinon, ils diront...
1: Donc Nicolas, tu peux relisez et relisez.
2: Tu peux marteler tant que tu veux. Si les gens n'ont pas envie d'entendre, tu peux pas leur faire violence.
0: Voilà, ça rappelle que dès le départ, le néolibéralisme en application était quelque chose qui ne marchait pas. Et que du coup, on sait, n'a jamais marché. Sauf si on est les copains du pouvoir.
1: Oui. Voilà. Et curieusement, c'est le pouvoir qui décide. Non.
0: Voilà.
2: C'était il y a 40 ans.
1: Même plus. 40, ouais.
0: 45.
2: Voilà.
0: Enfin, voilà. Et en creux, on a le portrait d'une des plus grandes criminelles du XXe siècle qui a ruiné des générations d'ouvriers. Et enfin, tout ce qui. D'ouvriers, les classes moyennes inférieures, comme on dit, et les chômeurs et tout ça. Donc, voilà. Une dame hautement recommandable. Dont personne ne devrait s'inspirer.
1: Et tu nous mets une chanson de Renaud juste après ?
0: Non.
2: Margaret and the Guillotine, c'était pour elle ?
1: Oui, ça j'avais compris, mais
0: non,
1: comme tu avais déjà fait référence, je me disais, il est parti sur l'autre parce qu'il n'avait pas rebondi.
2: Non, il ne va pas vouloir.
0: Non, là on va enchaîner sur quelque chose de tout aussi joyeux, avec Sophie. Oh,
1: attention.
0: Le nouvel album de Tiphaine Rivière.
2: Ah, Kafka, les mécaniques du pouvoir. Les mécanismes du pouvoir.
1: Oui, donc on évolue dans le temps. Mais c'est toujours autour du pouvoir là dans les trois sujets.
2: C'est intemporel et c'est magnifique. Honnêtement, c'est.
1: Ouais.
2: Je suis tombée sous le charme. C'est vraiment une très très bonne bande dessinée.
1: Sans ironie, parce que.
2: Ah non, vraiment.
1: C'est ça.
2: Très non, je suis très premier degré. Moi, j'ai aucune imagination. Je suis un petit peu bête. Donc la bande dessinée, c'est Kafka, les mécanismes du pouvoir. À titre personnel, moi, j'ai pas lu Kafka. Je l'ai pas étudié. J'en ai entendu parler. Je sais que certains l'étudient au collège, en classe prépa, au lycée. Moi, je l'avais pas lu. Ça m'intimidait un petit peu. Et du coup, comme j'avais beaucoup aimé son précédent ouvrage, qui était La Distinction, qui était une adaptation d'un ouvrage de Bourdieu. C'était de la vulgarisation. Donc là, j'y suis allée les yeux fermés parce que je lui ai fait entièrement
1: ouvert,
2: confiance.
1: Parce que sinon, ouais. tu lis pas grand-chose.
2: Ouais, c'est vrai, c'est tu as raison. Puis si j'ai pas mes lunettes, c'est pire. Et donc, en fait, dans les différentes interviews, elle explique que Kafka, le résumé, c'est un jeune garçon, Mathieu, qui passe son bac dans 3 mois. Tu le vois débuter, il passe son bac blanc. Et donc, il croise les doigts pour pas tomber sur Kafka. Et forcément, il tombe sur Kafka et il se vautre. Parce que son prof lui demande de définir les enjeux philosophiques et politiques de l'œuvre. Mmh. Et lui se contente de faire un résumé. En expliquant que le héros se réveille, qu'il est transformé en cafard. Enfin, bref, il reste sur un résumé factuel de l'œuvre.
1: Sans prise de recul. Sans
2: et il n'arrive pas à se dégager de ça. Et donc, tu le vois ensuite dans sa famille. Et son père est très autoritaire, sa mère effacée, débordée. Dans cette famille un petit peu dysfonctionnaire, comme le sont toutes les familles.
1: Beaucoup de familles ?
2: Toutes.
1: Non.
2: Si. Et donc son père décide de monter un guet-apens à sa prof de français pour la forcer à donner des cours de soutien à son garçon pour qu'il lui explique l'œuvre de Kafka. La métamorphose.
1: L'objectif est louable, la manière peut-être pas.
2: Voilà, et donc il fait un guet-apens, enfin bref, je vais pas aller au-delà. Ouais. Et en fait, Tiphaine Rivière explique qu'elle a utilisé l'œuvre de Kafka. Donc au travers, tu vois pendant 3 mois, les 3 mois, comment est-ce l'histoire qui avance, les différentes interprétations littéraires, philosophiques de l'œuvre de Kafka, et tu vois, elle utilise cette œuvre comme une allégorie pour la transposer à cette famille. Et donc tu as à la fois l'analyse de l'œuvre littéraire avec les mécanismes de domination au sein de la famille, de la société, de la sphère professionnelle, au niveau de la société, et tu as en même temps la démonstration au sein de cette famille. Donc
1: c'est riche.
2: C'est une mise en abîme,
1: ouais.
2: Une allégorie. C'est voilà, tu as l'œuvre de Kafka qui date de 1915, qui est étudiée, dont elle te donne les différentes clés, la domination, les interprétations, la solitude, tout. Et en même temps, tu vois les personnages. Donc t'as le père, la mère, le jeune garçon avec la petite sœur, tu as également la prof de français, tu as la mamie, tu as les copains donc tu as plein de personnages secondaires qui vont évoluer, et puis tu as des réflexions sur la liberté, la domination, comment est-ce que les gens acceptent la domination, comment ils en viennent à accepter, mmh. comment est-ce qu'ils les dominés acceptent la domination, mmh. Et qu'est-ce qu'on fait de cette liberté quand on prend conscience de cette liberté ? Et donc, il parle de Sartre, de Nietzsche, de Camus. Et c'est super. Honnêtement, c'est...
1: Tu as dit chez qui c'était ?
2: L'Iconoclaste.
1: L'Iconoclaste.
2: En fait, j'ai regardé, la maison d'édition a été créée par Sophie de Siffry, qui a eu des filles, qui ont repris sa maison d'édition. Et là, honnêtement, le livre, il est super léger. Il fait 280 pages. C'est super parce que le livre pèse pas lourd, mais il est magnifique. Et honnêtement, j'étais très intimidée par l'œuvre de la métamorphose. J'avais peur de pas comprendre. Ça m'intimidait.
1: Et là, finalement, ça t'a donné envie de la lire.
2: Ouais, j'ai lu la bande dessinée, j'ai lu le texte que je trouve intemporel. Il date de 1915 ou 1912, je sais plus. Et j'ai relu la bande dessinée et honnêtement, je le conseille. Elle me permet de tenir quand je trouve mon travail aliénant. Dans mes rapports, voilà. Quand tu trouves ton travail aliénant et que des fois tu dis, Et ben voilà. Et dans l'interview que j'ai écoutée de Tiffaine Rivière, elle expliquait qu'elle l'avait lu au collège, où elle trouvait que souvent les collégiens
1: ils sont pas assez armés pour le comprendre aussi.
2: Ils le comprennent parce qu'ils ont l'impression d'être aliénés.
1: D'accord.
2: Et elle expliquait qu'à l'époque où ça lui avait parlé parce qu'elle avait l'impression d'être aliénée en tant qu'adolescente, sa grand-mère qui venait d'entrer à l'EHPAD lui avait dit, mais tu sais, quand il décrit que sa sœur vient dans la pièce, qu'elle n'ose pas le regarder, qu'elle ouvre la fenêtre et qu'elle repart en courant et qu'elle lui jette à manger, elle dit, mais à l'EHPAD, c'est ce que je vis. Et en fait, ce texte et la bande dessinée, la mise en abîme de cette bande dessinée, cette allégorie, eh ben, ça peut parler à des adolescents, à des adultes, des quinquagénaires comme toi et moi, ou à des gens à l'EHPAD. Oh, pardon. Et donc, ça peut parler à tout le monde, parce qu'à tout moment de notre vie, ça parle des rapports de force, de la domination, la famille, l'autre. Et c'est, honnêtement, c'est une pépite et je la conseille.
1: C'est sorti récemment ?
2: Au mois d'avril.
1: Au mois d'avril, quand même.
2: Ouais.
1: Bah bravo, tu donnes envie.
2: Mais écoutez, allez-y, parce que honnêtement, moi, je trouve ça m'a fait un bien fou.
1: Oui, et ça veut dire que tu ne conseilles pas ça qu'aux profs de français.
2: Ah non, non, non.
1: Non, mais j'ai bien compris.
2: Là, de toute façon, je n'ai pas mon exemplaire parce que je l'ai filé à une collègue qui a 30 ans. Et donc, honnêtement, quel que soit l'âge, je pense qu'à tout moment, il faut le lire et le relire parce que c'est salvateur. Allez-y, vraiment. Et le travail de Tiffaine Rivière, il est. Et lisez aussi La Distinction, son travail de vulgarisation de Bourdieu en sociologie. Elle fait un travail magnifique.
1: Très bien. Bah, merci.
2: Allez-y.
0: Merci Sophie, tu nous parlais de
2: Kafka, les mécanismes du pouvoir de Tiffaine Rivière.
0: Merci bien. On va faire la deuxième pause musicale avec Les Garçons Bouchers et La Lambada, on n'aime pas ça.

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1: 99.9.
0: Bien, Franck. Je vais vous parler de Kill or Be Killed qui ressort cette semaine en intégrale. C'est de Brubaker et Phillips.
1: Ah ouais, c'est
0: Delcourt.
1: Tu nous refais une repompe, tu nous fais ton Olivier, tu ressors un truc qu'on a déjà fait.
0: On avait dû en parler du tome 1 à l'époque, qui posait plein de questions. Non, là c'est l'intégrale, donc il y a 4 tomes.
1: Excuse-moi, j'ai pas entendu ta réponse.
0: C'est quel tome? Non, c'est l'intégrale. Donc c'était sorti en 4 tomes, on avait dû faire le premier tome seulement, qui posait plein de questions. Et puis voilà, maintenant je vais pouvoir spoiler 10 ans après.
1: Et donc de ton duo préféré de.
0: Plus constant en qualité.
1: Ouais.
0: Voilà. Sachant que le prochain qui vient d'être annoncé aux États-Unis, dont j'ai oublié le titre, promet d'être assez intéressant puisque le point de départ, c'est un auteur de fantasy qui a eu un certain succès, qui a été adapté à la télé.
1: Ouais.
0: Sauf que il souffre du syndrome de la page blanche depuis l'adaptation à la série télé.
1: J'en vois plusieurs, mais j'en vois un surtout.
0: Ben voilà. Donc
1: tu l'as pas?
2: Non.
0: Un gros barbu. Game of Thrones, non?
2: Ah!
0: Oui. Donc voilà, et donc il y a. Enfin voilà, on en parlera l'année prochaine. Ça sort cette année aux États-Unis, donc plus tard en France. Kill or Be Killed. Donc ça se passe à New York de nos jours. On suit Dylan, un étudiant ordinaire, à la vie insignifiante, amoureux de la mauvaise fille, ami du mauvais garçon, puisque son meilleur ami, c'est lui qui sort avec la fille.
2: Bien classique.
0: Non, c'est. Et donc, un soir, il en a tellement marre, il va tenter de se suicider.
1: Ah.
0: Sauf que suicide raté.
1: Sauf que...
0: Et en plus de ça, lui apparaît un démon, lui proposant un marché. S'il veut vivre, il faudra qu'il tue un homme par mois.
2: Faisable.
1: S'il veut vivre.
0: Ouais.
1: Mais sachant qu'il voulait mourir, ça m'a.
0: Bah, sauf qu'il se rend compte qu'il a fait.
1: Mais non, mais.
2: C'est
1: ah, bah j'ai raté ce mois-ci. Ah, bah tu meurs. Bon, bah c'est ce que je voulais. C'est ça. Non, il a compris qu'il voulait vivre en fait.
0: Ouais,
1: c'est
0: surtout
1: ça. Sa tentative.
0: Il saute du toit d'un immeuble, les immeubles typiques new-yorkais, et il se prend tous les fils à linge avant de.
1: Comme Spider-Man.
0: Bah voilà.
1: Il s'est étranglé. Enfin,
0: Et donc, va se poser la question à lui, et surtout au lecteur, est-ce qu'on assiste à la naissance d'un nouveau justicier urbain?
1: Oui.
0: Que peut être un peu le récit comme Kick-Ass, par exemple.
1: C'est ça, quitte tous les à devoir buter quelqu'un, ou même Dexter.
0: Oui.
1: Quitte à assouvir un besoin.
0: Ou le jeune homme souffre-t-il de graves troubles qui lui ont fait voir un démon lui proposant un pacte avec le diable.
1: Est-ce que c'est la justification qu'il s'est faite alors qu'il est juste taré?
0: Voilà.
1: Et donc ta question c'était est-ce qu'il peut choisir les victimes que...
0: Oui, si, oui, il peut choisir ses victimes et rapidement il va s'orienter vers les des salopards dont il entend parler via des connaissances ou pas, par exemple.
2: Oh, mais ça fait de lui un punisher.
1: Un peu.
0: Un peu, ouais.
2: Un justicier dégueulasse.
1: Ouais. C'est pour ça que j'ai parlé de Dexter aussi, mais c'est un peu ça.
0: C'est, bah, c'est le fait d'une. Alors, on peut le voir comme une vision réaliste du Punisher, en mettant totalement le côté fantastique dans ce cas-là, encore que ce serait même pas gênant. Et donc, ce que Brubaker veut, enfin, à mon sens, veut montrer, c'est que le personnage, c'est pas un psychopathe, c'est pas un génie du mal. Il veut juste continuer à vivre, sachant que lui, bêtement, il y a un virus qui va le tuer dans un mois. Si et son seul moyen de, enfin pas de guérir, mais de stopper la maladie, c'est de tuer quelqu'un. Je sais pas si je suis clair.
1: Si, très clair. Je me dis que j'aurais dû chroniquer Démon tome 2 parce qu'il y avait un parallèle à faire.
0: Bah, j'étais parti, en plus il y a démon et démon dans le truc. Et quelque part, en plus, tu peux le voir parce que c'est souvent l'Amérique de laisser pour compte chez Brubaker. Et là encore, est-ce que en faisant ça, il soigne pas aussi le système immunitaire de la démocratie américaine, parasité par les injustices et tout le tralala, le cynisme politique, l'individualisme? Donc, on peut faire une lecture comme ça. Pardon.
1: Ça regroupe combien d'albums? Excuse-moi.
0: C'était 4 tomes, donc là, ça va être une grosse intégrale de 600 pages, je pense.
1: Okay.
0: Donc, c'est un beau bébé. Là où ça devient intéressant, c'est que Il va se réfugier par moments dans des lieux protecteurs, notamment chez ses parents, où il va retomber sur des... Parce que son père était dessinateur de pulp. Sur des pulps dessinés par son père, dont des couvertures avec un démon qui ressemble trait pour trait au personnage qu'il a rencontré. Donc voilà, c'est...
1: Donc est-ce qu'il a inventé ou est-ce que son père a eu le même défi?
0: Ou alors il y a des vraiment très graves problèmes psychologiques. Voilà, donc ça évite pas certains clichés, le triangle amoureux.
1: Pardon. Mais quand c'est bien fait.
0: Comment?
1: Les clichés quand c'est bien fait.
0: C'est pas si intéressant, mais tu vois les trucs, le plan à élaborer super rapidement sur la banquette arrière d'un taxi parce que voilà. Non, c'est pas le plan comme ça. Le plan pour tuer quelqu'un.
1: Oh. Oui. Ah non, mais chacun le voit selon ses préoccupations personnelles.
2: Je n'avais rien dit.
1: Non, mais on a très bien vu ton regard.
0: Donc voilà, c'est une des rares incursions du duo dans le fantastique, avec des guillemets, parce qu'il y avait eu Fatal qu'il avait fait précédemment. Et donc c'est toujours hautement recommandable.
1: Top 10 ou pas une telle
0: intégrale? C'est une réédition, donc.
1: Ouais, mais toi, tu connais pas la série, tu la découvres dans l'intégrale.
0: Ouais, je pense, parce que Brubaker réussit à jouer sur l'ambiguïté fantastique ou pas tout au long de la bande dessinée.
1: Ok.
0: Donc voilà, c'était Kill or Be Killed de Brubaker au scénario.
1: Tes souhaits d'avant.
0: Sean Phillips.
1: Oh, c'est discret.
0: Au dessin, on va faire la dernière pause musicale avec Massive Attack et Teardrop.
1: Ah oh, oui, tiens.

0: Dernière partie des Guerriers de la BD, toujours en direct sur Radio PFM 99.9, comme le faisait remarquer Franck précédemment.
1: Oh, mais tu me coupes mes remarques.
0: Sophie, oui, tu vas nous parler d'un manga.
2: Oui.
0: Lequel ?
2: Cats and Dragons, tome 1 et 2, et le tome 3 sort cette semaine. Pardon, je parle pas assez fort.
1: T'es un peu loin de ton micro.
2: Cats and Dragons, tome 1 et 2, et le troisième tome sort cette semaine chez Doki Doki, chez Bambou. Et le tome 4, sort en juillet, le tome 5 en principe en septembre. C'est un manga qui est sorti il y a un mois et demi. Au dessin, c'est Sasaki, écrit par Amara, je crois. Je connais rien, je connais pas. En fait, j'y allais pas forcément. Je vais me reprendre parce que là, je fais une très mauvaise chronique et je pars très mal. Donc, je recommence.
1: C'est quoi le titre ? Cats and Dragons ?
2: Oui, tome 1 et 2. Une écriture en 12 tomes, une adaptation de nouvelles qui ont été prépubliées sur le web,
0: okay.
2: Adaptées en manga. Les romans étaient en 12 tomes et en principe, pour l'instant, il y a 12 tomes pour les nouvelles. C'était 12 tomes. Il y aura 12 tomes pour l'instant pour l'adaptation en manga. Ça va être adapté en animé en juillet au Japon. Donc ça va sortir là avec un feel good et des spin-offs parce que les chats et les dragons, ça marche du feu de Dieu chez le public. Mais c'est pour moi pas juste pour les tout petits. C'est vraiment pour tout le monde. Une maman chat, enfin une chatte, qui élève ses petits, trouve un œuf. Et l'œuf est clos et elle décide. Et c'est un petit chat un petit peu différent, un dragon qu'elle élève. Et ces chats ont la particularité d'avoir des pouvoirs magiques. Ce sont des chats qui sont dotés de pouvoirs magiques, ils peuvent se transformer en êtres humains, ils savent, dans ce monde, dans cet univers, les hommes et beaucoup d'animaux ont des pouvoirs magiques. Et donc, donc il y a les chats que l'on connaît, des chats familiers de l'homme qui n'ont aucun pouvoir, mais là on suit tous ces chats qui ont des pouvoirs magiques, et donc ils savent parler, ils savent communiquer avec les êtres humains.
0: Ah oui.
2: Et donc le dragon qui est élevé par cette maman chat va, grâce à sa longévité, être le tonton ailé qui protège tous les chats magiques. Et parce qu'en fait, il est fâché contre les humains qui tuaient ses chats magiques pour s'en faire de la fourrure. Et donc il est le protecteur, il marque tous ces chats qui viennent. Chaque printemps, les mamans chats viennent faire leur portée dans sa forêt, sous sa protection. Il élève les petits, il leur transmet leur savoir, il les marque et il les suit. Et donc c'est une succession de petites histoires de 2-3 chapitres où on suit les aventures de ces chats. Donc il y a le chat qui veut être un humain, donc il se transforme en humain et les humains ignorent qu'il est un chat magique. Mmh. Après il y a le chat qui va éduquer à la magie le prince maladroit. Parce que le prince, il a un petit peu de magie, mais il est nul, donc il a besoin qu'on l'éduque. Et donc, il y a le tonton ailé, le dragon, qui veille sur sa portée, sur tous ces petits chatons qu'il a marqués, qu'il voit grandir, devenir des combattants. Et donc, c'est une succession de petits récits de 3-4 chapitres. Et je m'étais dit, ouais, ça va être gnon-gnon, c'est pas terrible. Et en fait, c'est vraiment très très bien, ça m'a fait penser aux légendes de la garde.
1: D'accord.
2: C'est de la fantaisie, il y a des combats, et c'est vraiment les. Et donc l'humain est présenté de façon assez négative parce qu'avec les abus et. Mais le tonton ailé apprend que finalement certains humains sont sympas et ils ont des choses à apporter. Et cet univers animalier avec de la fantaisie, le monde médiéval, ça m'a fait beaucoup penser aux légendes de la garde. Donc, à l'inverse, où tu as une quête, là, tu n'as pas de quête parce que tu vois. C'est vraiment sur le long terme, grâce au dragon qui. Le tonton ailé qui protège tous ces. Qui est le fil conducteur. Mais pour l'instant, moi, je ne suis pas déçue. C'est très intemporel et c'est une très bonne surprise parce que je m'attendais à un truc poète et c'est vraiment chouette.
3: Pour faire de la rime.
2: Pardon.
0: Ouais, alors pour faire de la rime, ils auraient pu traduire le titre.
2: C'est-à-dire
0: bah, chaton et dragon. Plutôt que Cats and Dragons. En plein retour de Donjons et Dragons, je suis un voilà.
2: Donc, je la conseille, et puis on peut. Il y a 12 tomes, il y en a 5 qui seront sortis en septembre, donc ça va vite aller. Et je vous dis, moi, ça m'a.
1: C'est mignon au niveau du dessin, la jeune feuilletée, c'est joli.
2: Oui.
1: Enfin, c'est pas. Moi, ce que j'appelle du mauvais manga graphiquement.
2: C'est facile à dire.
1: Et je trouve que même dans le dessin, ça fait penser.
2: Les couvertures sont très belles.
1: La légende de la garde.
2: Oui. Ouais. Moi, ça m'a beaucoup fait penser à ça.
1: Dessin, mais oui.
2: À part que t'as pas la quête principale, mais c'est vraiment chouette.
0: Ok, merci Sophie.
1: C'est Doki Doki.
2: Oui.
0: On va finir avec toi.
1: J'attends, c'est pas vrai.
0: Et la sortie de Ghost Paper de Ludo Lulabi,
1: yes.
0: chez Delcourt,
1: là aussi un album de 160 pages, enfin là aussi un beau pavé, sorti le 23 avril. Ludo Lulabi, moi je le connais depuis très longtemps parce qu'il a bossé chez Soleil dans le sillage de Tarquin et Chris.
0: En sillage, c'est chez Delcourt.
1: Ah, dans le sillage. Il avait fait l'adaptation manga de L'Enfeste de Troyes, ça s'appelait L'Enfeste Quest, et il est surtout connu pour avoir fait les World of Warcraft, des adaptations comme ça, et d'avoir bossé pour le jeu vidéo également.
0: Et dans le comics, il est connu pour avoir terminé Battle Chaser de Joe Madureira.
1: Oui.
0: Enfin, terminé le premier arc.
1: Et avec un graphisme qui, on va le dire tout de suite, qui est très semblable à ce que fait Madureira. Imaginez un monde plutôt futuriste, parce que les bâtiments sont assez modernes, un monde dévasté par le Grand Brasier. Le Grand Brasier, c'est pas un incendie, c'est un énorme monstre. Vous voyez un peu les géants dans Flûte, le manga
0: Attaque des Titans.
1: Attaque des Titans, voilà. Visuellement, on peut l'avoir... savoir à quoi ça représente, à quoi ça ressemble, pardon. Sauf que l'humanité a survécu. Et quand je dis survie, maintenant le monde est à peu près équilibré. Ils ont une vie que je qualifierais moi de compliquée, mais en fait, après ces années de malheur, ils y trouvent quand même un certain plaisir. Ils sont plus dans la vie que dans la survie maintenant. Ils essayent d'en profiter. En particulier lorsque l'héroïne Loloy arrive avec son food truck qu'elle a dénommé Litchi, et quand elle arrive avec son food truck, en fait les gens sont accros, adorent et viennent profiter de ces délicieux repas. L'univers est très particulier parce qu'on est au pied de complexes énormes, on dirait un peu des échangeurs d'autoroutes à l'américaine, mais en version XXL et plutôt en mix de side building. L'échelle humaine est toute petite par rapport à cet environnement. Et durant un des moments où les gens viennent manger chez elles plutôt que dans le gros food truck à côté qui est toujours qui est un peu décrié, arrivent des robots envoyés, alors automatiquement, on ne sait pas encore à ce moment-là comment ça marche, des robots qui ont détecté une menace à cet endroit-là, à l'endroit du food truck. Et donc, quand les robots arrivent, ils ont tendance un peu à tout défoncer, donc tous les humains s'écartent, etc. Et la menace s'avère être un des clients de Loloy à ce moment-là. Et ce client va défaire cette milice armée, va défoncer ceux qui viennent le chercher. C'est finalement un grand guerrier qui s'appelle Ash, comme les cendres en anglais, et qui est accompagné, alors j'ai toujours pas trouvé c'est clair alors que j'ai lu tout l'album, d'une sorte de petit robot sur l'épaule. Comme c'est un guerrier très taciturne qui ne dit pas un mot, il a avec lui un petit personnage qui fait que parler, qui fait que... Enfin, tu vois, c'est un peu sa conscience, c'est un peu Jiminy Cricket ou le perroquet sur l'épaule d'un pirate. Sauf qu'il est capable de se transformer. Et là, le H, qui semble avoir un peu perdu la mémoire, mais pas totalement, va entendre parler de la religion qui est en place. En fait, on admire un personnage. Alors, ne rigolez pas, enfin, vous allez rigoler. Le nom du héros qui a vaincu le Grand Brasier s'appelle Batar. B-A-T-A... Enfin, de T-A... Je ne vais pas y arriver. B-A-T-A-A-R. Et quand il entend parler de la légende, enfin de la constitution de l'humanité, comment elle a survécu au Grand Brasier, la mémoire lui revient un peu et il veut aller faire sa fête à Bâtard parce que, dit comme ça, ça fait bizarre, parce que c'est pas ça qui s'est passé. Lui, il le sait, mais il n'en parle pas. Donc il va demander à Loloy de l'accompagner jusqu'à la capitale, de le conduire jusqu'à la capitale. Et donc on va avoir une sorte de road trip dans ce tome 1. De cette jeune cuisinière dans son food truck, accompagnée dans un premier temps de H et de son petit robot, et accompagnée au bout d'un moment d'un autre personnage, mais poursuivie par d'autres, parce que le bâtard en question a compris que H revenait et qu'il allait être mis en question. Donc il envoie, enfin, ouais, on va dire qu'il envoie des gens pour régler son compte à H. Je ne vais pas en dire beaucoup plus parce que finalement, ce résumé, il semble hyper convenu. C'est des choses qu'on a déjà vues, c'est sans surprise tel que je vous l'ai raconté. Mais en fait, détrompez-vous, car c'est bien fait. En fait, on est tellement immergé dans l'histoire, et graphiquement et narrativement. On est dans un truc qui mélange le comics, le manga et le franco-belge. Et ça déroule tout seul. C'est-à-dire que quand j'ai fini l'album, je me suis dit... En fait, ça raconte pas grand-chose. Enfin, j'ai pas 160 pages pour ça.
2: Et c'est fini à la fin ?
1: Non, c'est un tome 1.
2: Ouais. Et... Tu sais combien il y en a ?
1: Non, je ne sais pas. Non,
0: c'est une série régulière aux États-Unis.
2: D'accord.
0: Donc, tant c'est que ça pas annoncé. Marche, ça sort.
1: Et donc, j'ai voulu le refeuilleter, le relire rapidement. Et il se passe quand même beaucoup de choses, mais c'est très bien amené. Donc, je vais vous dire, c'est une trame assez... assez classique, mais finalement très bien faite. Cette histoire est chapitrée. Chaque chapitre, on a un portrait dessiné un peu à la manière d'une huile. Enfin, c'est pas le même dessin que ce que fait Ludo Lulabi habituellement. C'est très joli. C'est un mix au niveau de l'histoire. C'est un mix au niveau du dessin de choses qu'on a déjà vues, mais c'est bien fait. Donc je vais pas courir après, c'est pas un tome 10, vous l'avez compris dans mon propos. Par contre, je serais très curieux de lire la suite, de voir comment ça évolue, parce que ça se lit bien et facilement. C'est pas du tout dans le rubrique de Brubaker, mais évidemment, mais ça se lit agréablement. Donc petite lecture d'été potentiellement là, vous pouvez l'acheter à l'avance quoi. C'était donc Ghost Paper. Oui, il me reste 30 secondes.
0: Ouais.
1: Et pourquoi Ghost Paper ? Parce que il y a un élément dans la cuisine de Loloy basé sur un piment hyper puissant qui est capable de tuer des gens, et a priori c'est ça qui a réveillé H dans l'histoire. Voilà, je vous spoil un peu la fin, et ce piment a apparemment une grande importance, ce Ghost Paper a une grande importance dans la suite de l'histoire.
0: Voilà. Merci Franck, merci Sophie, c'est fini pour cette semaine. On se retrouve la semaine prochaine. En attendant, portez-vous
1: même
0: bien.
1: Même équipe, je crois en plus.
0: Ouais, même équipe. Oui. Donc, portez-vous bien et à tout à l'heure dans vos rêves.

Coucou à vous, voilà d'Ange Grunts, votre repère façon rock, punk et metal ainsi que tout leur sous-genre sur les bonnes ondes de Radio PFM tous les mercredis en direct de 18h30 à 19h. Vous êtes bien sur le 99.9 radio associative libre sans pub et surtout un provisoire qui dure depuis 1981. La liste est un petit peu cynique ce soir, surtout un petit peu dans les paroles des titres que j'ai concoctés pour cette petite playlist. J'avoue que c'est un petit peu bricolé, c'est les partiels en ce moment, mais bon, j'écoute quand même de la musique sur le côté aussi pour réviser, c'est bien pratique. Et je crois que oui, c'est tout ce cynisme, toute cette frustration qui découle dans cette playlist. Sans plus grande cérémonie, on part pour une destination qui, je pense, est une première d'Ange Grunts. On y va pour la Lituanie, pour une découverte totalement fortuite qui est Gund Brain Damage, qui oscille entre stoner et post-punk, deux genres que je chéris beaucoup. On a les riffs bien gras du stoner avec la basse bien froide caractéristique du post-punk. Donc les fûts suivent bien la cadence, hein, tandis que la voix bien criarde saupoudre le tout comme il le faut. Les thèmes du... c'est un peu dans le nom de fait, Brain Damage, ça signifie lésion cérébrale en français, c'est gay. Donc niveau parole, ouais, c'est pas l'île aux enfants. Hein. Good Brain Damage, c'est un premier fait d'armes à son actif, un album éponyme qui permet de bien cerner le son du groupe, tandis qu'on va ouvrir le 153e numéro de Guns avec le morceau Underground Dweller qui fait bien la synthèse de style pratiquée.

On écoutait le morceau Underground Dwella des Lituaniens de Good Brain Damage, un bon mélange entre stoner et post-punk. C'est très très cool à l'écoute avec cette voix bien criarde et vraiment le mix un petit peu des sons caractéristiques des deux styles. C'est issu de leur tout premier album de Good Brain Damage, album éponyme au nom du groupe, et c'est sorti en février 2025. C'est une autoprod. Pour la suite, on s'en va pour Philadelphie pour un projet fort bien cool avec Poison Ruin qui nous envoie un bon vieux punk à la sauce médiévale. En découle une esthétique vraiment jolie. Ce décor médiéval, ça peut donner des airs un petit peu post-punk à certains moments, même si c'est encore meilleur quand les morceaux sont bien bruts de décoffrage. Et le chanteur fait couler tout son cynisme dans un imaginaire assez putride. Hein. Médiéval, les maladies, tout ça. Vraiment un super projet bien travaillé. La disco de Poison Ruin est déjà bien garnie, mais ils ont eu l'action en 2026 avec la sortie de leur troisième album, qui est Hymn from the Hills, qui est un opus bien raw. C'est la chambre de bataille qui se fait ensevelir de flèches de Briton. Et un superbe album bien cool, ce que je vous invite chaleureusement à écouter dans son intégralité, tandis que je vous offre un petit avant-goût avec le morceau Pilgrimage, certainement mon favori du LP. Vous êtes toujours dans Grunts sur PFM 99.9.

On était à l'écoute du morceau Pilgrimage des Américains de Poison Ruin, un projet bien punk à l'ancienne, mais avec une esthétique médiévale derrière. C'est un projet bien coolos. C'est issu de leur dernier album en date, le troisième, qui est Him From The Hills. Et c'est sorti le 20 mars 2026 via le label Relapse Records. On en profite pour faire un détour par Lima, Pérou, pour les avides de géographie, pour un projet de punk bien revendicateur à l'ancienne avec la bande de meufs de Tomar Control. Donc, prendre le contrôle pour ceux qui n'ont pas fait le V2 espagnol. Je vais pas vous faire un dessin, surtout qu'on est au format radio. Mais elles sont vénères, elles veulent faire valoir leurs droits et leur musique est juste trop trop cool. Il y a de la bonne inspi bien hardcore hein, qui vient s'imprégner dans tout ce projet. Et on a juste envie de tabasser tout le pit en fait. Hein. Et quand on est à l'aise avec l'espagnol, c'est assez intéressant de se pencher sur les paroles. J'en dispose sur Bandcamp, d'ailleurs n'hésitez pas à checker et à vos traductions. Le Quatuor de Tomar Control est fort bien inspiré avec plein d'albums alors actifs quand même, souvent courts soit, mais qui sont diablement incisifs. J'ai pioché dans leur album Nunca Más Calar, Ne Jamais Ster, si ma LV2 est encore bonne, qui remonte à 2019 et dont on va s'écouter le morceau Anke Nos Maten, même s'il nous tue, ou qu'il nous tue même... On va plutôt mettre à l'apératif, ça pose les bases.

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2: Qu'est-ce qu'on écoutait ? On écoutait le morceau « Ankenos Maten » des MF de Tomar Control qui nous vient de Lima au Pérou. Un punk à l'ancienne, bien revendicateur, bien féministe, un petit peu hardcore sur les bords aussi, c'est très cool. C'est issu de leur album « Nunca Mas Calar » qui date de 2019. Hein, mais n'hésitez pas à plonger dans la disco de Tomar Control parce que c'est génial. Et on vous écoutait toujours, je grunce sur les ondes de Radio PFM, sur le bon vieux 99.9 de la fréquence FM, à l'écoute du 153e numéro de je grunce, façon un petit peu cynisme au niveau des paroles, un petit peu revendicateur aussi, et ce évidemment avec beaucoup de style musical. On fait aussi un passage pour Londres pour un projet bien incisif avec le trio de Dead Ha qui nous joue un rock bien crasseux mais avec une basse bien groove quand même. On est sur des inspi type Queens of the Stone Age, Deftones, Rage Against the Machine et aussi Turnstile pour du plus récent, hein, des bons crus hein, évidemment. Accompagné de sa voix d'un flow certain parce qu'il débite quand même le pépère au micro. C'est aussi un projet bien cynique et le cynisme c'est quand même assez cool hein, comme je le disais en préambule. Dead Air c'est pour le moment une pelletée de paix dans lesquelles se plonger. Je vais opter donc pour Elements sorti en février 2025 et dont je vous en sors le morceau Brief car le morceau est sacrément cool. C'est quand même rigolo d'avoir un titre nommé Brief quand on s'appelle Deder. Et vous écoutez ça sur les ondes anciennes de la bande 4, 29.9 FM de PFM, Radio Provisoire.

On a blasté dans les baffles des studios de radio PFM le morceau Brief des Anglais de Dead Hair. On est sur un rock un petit peu crasseux, avec une bonne basse qui groove quand même, et des inspirations type Queens of the Stone Age, Deftones, Rage Against the Machine, et aussi Turnstile. Enfin, on a du bon cru, ça va décoller à coup sûr. Et c'est issu de leur EP Elements, qui remonte à février 2025. C'est une sortie Flight Tip Records. C'est déjà venu le moment de terminer notre voyage sonore. C'est déjà venu le moment de terminer notre voyage sonore du côté de l'est de notre hexagone à Nancy, où j'ai quelques racines d'ailleurs, avec le duo guitare-basse de Lying Figures, qui nous joue un bon vieux doom metal bien majestueux. Quelques inspirés death qui viennent aussi saupoudrer tout ça, et d'une voix aussi venant des entrailles et de notre plus claire mais tout autant forte. J'ai découvert Lying Figures sur leur tout dernier album, le troisième, qui remonte à 9 novembre 2024, 7 ans après le deuxième d'ailleurs, de son nom Inheritance, telle une introspection sombre, celle qui voit le mal en soi et en tout être humain. C'est très enrichissant de prendre un temps pour consulter les paroles d'ailleurs, même si c'est pas le truc le plus fun, hein, quand même, c'est de l'accorder. On va se quitter avec le morceau Watch Me Fall, belle pièce de 6 minutes 30 où le duo nous livre un duo vocal des plus forts pendant que le guitariste nous envoie des putain de riff. Superbe pièce de composition, vraiment. Mais avant toute chose, n'oubliez pas de capter la rediffusion de J'grunts sur le 99.9 de Radio PFM. On se recapte le jeudi à 23h, vient aussi le vendredi à 22h, juste après 22h30, il y a la rediff des Contines du Forgeron pour terminer la semaine en beauté, émission dans laquelle j'officie également. Et attention, ça vous fait 2h de Vivien le vendredi, c'est pas mal. Il y a aussi le samedi de 13h30 à 14h et enfin le lundi de 20h à 20h30. Et si vous n'êtes toujours pas rassasié de m'écouter sur Radio PFM, eh bien vous pouvez m'écouter encore sur le bon vieux site internet tout beau, tout mignon, tout rouge, qui est www.radiopfm.com, où j'essaie de mettre en ligne la dernière émission en temps et en heure. On se quitte donc avec le morceau Watch Me Fall, des gars de Lying Figures, duo nancéen de doom metal, un bon vieux doom, avec le morceau Watch Me Fall, issu de leur album Inheritance, qui est sorti en novembre 2024 et qui est d'ailleurs une sortie Muzz Music Records. On fait dans le cru local. D'ici là, des bisous, des câlins, ne courez pas avec des ciseaux, et de bonnes aventures et découvertes sur les ondes de Radio PFM.

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3: 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Bonjour, bonjour à tous et à toutes, PFMiens, PFMiennes. Bienvenue dans le quatre quarts du mois de mai 2026. Et en ce mois de mai, je suis parti en Espagne et je vous ai réservé deux entretiens. Le premier entretien avec Romain Watson, qui vient de sortir un album pop qui s'appelle Héros à mi-temps. Et le deuxième partie, ce sera une céramiste, le portrait d'une céramiste que j'ai rencontré lors des premières journées de l'artisanat d'art rue Saint-Clair à Arras, dans un deuxième temps. Voilà.

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0: Romain Watson est dans les studios de Radio PFM. Il nous a fait l'extrême gentillesse de venir jouer en acoustique un titre qui s'appelle Des Fenêtres, qui fait partie de son dernier album. Alors Romain, bonjour déjà. Ton nouvel album, c'est un 12 titres, je crois, ou 10 titres.
1: Oui. Un 10 titres. Voilà. Bonjour Pierre-Charles, merci beaucoup de me recevoir. Ça fait vraiment plaisir d'être à l'antenne de PFM.
0: Bah, ça fait plaisir de te revoir pour ton nouvel album, ton nouvel opus qui s'intitule
1: Héros à mi-temps.
0: Moi qui cherche un mi-temps, c'est pas mal. Héros à mi-temps, c'est intéressant.
1: Parce que héros à plein temps, c'était un petit peu trop.
0: Voilà, c'est trop chargé.
1: Trop chargé, tu vois.
0: Et, bon, alors, des fenêtres. Oui, la phrase c'est il y a des couleurs tellement belles qui doivent passer les fenêtres. C'était quoi formulé?
1: Il y a des couleurs si belles qui méritent des fenêtres.
0: Qui méritent des fenêtres, c'est censé. C'est mieux écrit comme ça. Ouais, ouais. Ouais.
1: Merci.
0: C'est ton boulot et tu fais ça bien. Et voilà, donc c'est un bel album pop. Alors j'ai écouté quelques titres. J'ai écouté le premier qui ouvre ton opus. Qui s'appelle Les Flaques, je crois.
1: C'est ça, qui s'appelle Flaques au pluriel, tout à fait.
0: Qui a été clippé, qui est très, très bien clippé aussi, et sauté dans les flaques, c'est une image que j'aime beaucoup. Je crois qu'il existe dans une chanson de Birkin, ou je ne sais pas de qui, mais c'est vraiment l'enfant qui désobéit, qui se fait plaisir, et qui profite des poches d'eau dans le bitume, et puis qui joue à sauter dedans. Tous les maires connaissent ça, en râlant, en disant, mais arrête, tu vas te salir. Mais c'est quand même super marrant, quoi, de faire ça.
1: Ah, c'était carrément une référence à tout ça, à ouais, ce côté un petit peu.
0: L'enfance.
1: À l'enfance. Le besoin de retourner à quelque chose, j'avais envie de dire primaire, tu vois, juste l'envie, la joie de sauter dans les flaques et de ce que ça fait, que ça éclabousse et que ça en met partout.
0: Que n'est purement ludique des enfants, quoi. Le rapport à l'eau, quoi.
1: Ouais, ouais, exactement. Mmh. Et puis le côté de se lancer un petit peu. En fait, ça parle de quelqu'un qui n'est pas très bien mentalement dans sa vie. Et du coup, il a besoin de sortir, de prendre l'air et de jouer tout simplement, d'être insouciant.
0: Il y a aussi un très bon clip que vous avez fait qui était concerné l'album précédent. C'est Je me balade tranquille. Je conseille les auditeurs d'aller voir ce clip puisqu'il est vraiment super bien fait. Il est fait sur la côte. Vous avez fait ça en combien de temps? Comment ça s'est passé? Parce qu'il est vraiment soigné, quoi.
1: Ouais, bah merci beaucoup, ça fait plaisir. C'est vrai que j'ai beaucoup de chance, je suis bien entouré. Je suis entouré de
0: Grégory. Il y a un côté minimaliste, tu vois, très pop. Et puis soigné, quoi, parce qu'il faut être bien géométrique pour que ça pour que ça fasse pop, pour que ça soit un peu coloré. Vous aviez des chemises rigolotes et puis avec l'enfant aussi, c'est bien construit. Il y a pas de trucs compliqués, mais ça marche bien, quoi.
1: Voilà. Non, c'est ça, on voulait une vision en fait de la chanson qui soit peut-être simple, mais qui soit bien réalisée. Et c'est vrai que j'ai eu la chance de faire la réalisation avec Grégory Laurenceau qui est mon ami depuis très longtemps. Qui est surtout un réalisateur de talent et qui est un très bon monteur. Et oui, on a fait ça sur la côte, on est allé dans la Somme, au Crotoy, parce que j'ai passé tous mes étés, j'ai eu la chance.
0: C'est très beau.
1: Ah, ouais. C'est magnifique.
0: Oui, au Crotoy. Ouais.
1: Et j'ai mon neveu, effectivement.
0: Ah oui, qui participe au clip. Oui, et vous avez la même chemise avec les mêmes motifs.
1: Très
0: propres,
1: important.
0: Comme ça. C'est très sympa.
1: Ouais, ouais, ouais. C'est pour que le message passe, comme quoi on se sent à part, mais en fait, on se ressemble. Et il s'appelle. Moi, j'aime bien parler un petit peu de cette anecdote, quand même, parce que mon frère est donc le papa de mon neveu. Et puis, il est très cinéphile et il a appelé son enfant Méliès.
0: Ah oui, très bien. Le fondateur du cinéma français, quoi.
1: D'accord. Donc on a dans le clip Méliès. C'est important.
0: D'accord. Oui, c'est ça.
1: C'est important de le souligner.
0: Très bien. Ouais. Alors voilà, le petit détail, vous ferez attention à Méliès dans ce clip. Et puis il y a aussi deux filles qui font les choristes aussi. Des travelling qui sont chouettes, qui sont soignées et qui sont bien.
1: Ouais, ouais, bah Grégory il a travaillé le moonwalk pour faire le clip. Il a bien fait attention. Ouais. Et puis bah oui, comme je dis que je suis bien entouré, effectivement il y a Magic Mélanie qui est ma partenaire dans la vie et sur la scène, avec qui je passe tout mon temps et j'en suis très heureux, et qui a fait les chœurs aussi sur la chanson. Et Marine Courtin, qui elle, parce que j'ai oublié de dire, Magic Mélanie, fait les chœurs et aussi la batterie sur scène, et dans, bien sûr dans les albums. Et Marine aussi, qui est la bassiste attitrée du groupe.
0: D'accord, voilà. Oui, on la voit à un moment assise sur une marche, puis elle prend sa basse. Ouais, non, c'est très simple comme clip, mais c'est efficace. Mm-hmm. Alors, il y a un titre que j'aime beaucoup. Enfin, le titre, c'est Papa Pull. Ouais. Je trouve ça très joli, ça. alors, c'est quoi le point de départ de cette chanson?
1: Eh ben, c'est mon fils. C'est mon plus jeune. Qui
0: se prénomme comment?
1: Il s'appelle Arsène.
0: Ah oui.
1: On a fait dans les noms.
0: Comme le festival de théâtre d'Arras qui s'appelle Arsène.
1: Tout à fait, oui. Exactement. Et bien donc Arsène, en fait, à un moment, je me trouvais avec un pull vraiment très chaud, très doux, tu vois, le pull doudou que tu as envie de garder toute la journée. C'est un peu le pull couette, quoi, tu vois. Tu passes de la couette au pull, t'es bien, quoi.
0: C'est un peu ce que tu décris dans cette chanson, le côté refuge du pull de papa, quoi.
1: Exactement. Ouais. Et en fait, donc, du coup, il voulait pas trop partir au collège, en fait, à un moment. Et il a dit, ah, j'ai envie de rester avec toi, papa pull. On voulait dire papa poule.
0: Ah oui, d'accord, c'est lui-même qui a fait cette petite erreur et qui t'a attendri, quoi.
1: C'est même pas une erreur. Disons que c'est devenu
0: poétique. Ouais.
1: Et du coup, j'ai trouvé ça tellement fort, le mot papa pull, enfin l'association des deux mots, que je me suis dit, mais ça, je sais pas, ça m'a tout de suite.
0: Oui, voilà, ça devient évident.
1: Ouais. Je me suis dit, il faut que j'en fasse une chanson.
0: Comme Aldebert, il a fait une chanson sur ce thème-là, ce qu'il appelle les mots mélangés.
1: Ah.
0: Voilà, dans Un enfantillage, je crois, je sais plus quel volume. Ouais. Et il parle comme ça d'associer deux mots qui créent une espèce d'électrocution et poétique, quoi.
1: C'est ça, exactement ce qui s'est passé. Effectivement, du coup, j'ai parlé en fait des vêtements doudous, des vêtements qui ont gardé l'odeur d'un parent proche qui n'est plus là ou qui est absent.
0: Et puis le rapport olfactif aux parents, hein, c'est très fort.
1: Exactement,
0: ça.
1: Oui. Et donc ça parle de toute cette relation. Donc à la fois le fait que moi je sois papa, mais aussi le fait que j'ai eu un papa et qui avait des pulls que j'aimais bien mettre, voilà.
0: Alors, dans cet album de 10 titres, quel est le premier titre qui est apparu? Comment ça s'est passé? L'historique un peu de cet album?
1: Alors, ça remonte à... Pas 2000... Attends, on est en 2026, c'est ça? Le gars qui sait plus, tu vois. Fin 2024. Fin 2024, j'avais l'envie de faire quelque chose de... Non, même pas. J'avais pas l'envie de faire forcément un EP. J'avais juste... Je me retrouvais avec un titre comme ça que j'avais envie d'enregistrer. C'est Flak. En fait, c'est le tout premier titre de l'album. Oui. Et je l'ai juste enregistré. En fait, c'était pour remonter le moral à un proche qui était hospitalisé.
0: D'accord.
1: Et
0: il y a une mélodie sifflet.
1: C'est ça.
0: Hein, c'est ça. Ah ouais. Et donc, ça est très pop d'avoir un truc, un petit gimmick comme ça, sifflet. Et du coup, il est très entraînant, il est catchy, ce titre.
1: En fait, j'aime bien les riffs, j'aime bien les petites gimmicks comme ça. Donc, effectivement, j'ai commencé par ce titre-là. Et je ne m'en suis pas rendu compte que ça allait être le début d'une nouvelle aventure. Et en février de l'année dernière, donc ça fait un an, je me suis dit, tiens, je vais faire un nouvel EP. Mais juste un EP, je pensais 5-6 titres, hein, pas plus.
0: D'accord.
1: Et donc du coup, j'ai dit, allez, c'est parti. Et j'ai composé 25 morceaux.
0: D'accord, un peu dans ta lignée, dans ta lancée de la post-Covid. Je crois que c'est toi qui faisais un morceau
1: en une journée,
0: c'est ça.
1: C'est ça.
0: Et donc, t'étais dans la lancée, t'étais productif.
1: Alors, tout à fait, très productif. En fait, j'avais beaucoup de choses à raconter, en fait, c'est
0: d'accord,
1: ça. Parce que forcément, quand tu sors un album, celui d'avant, il date de 2024, donc c'était pas si vieux que ça. Mais ça faisait déjà un moment que je l'avais digéré, que je l'avais que j'avais composé. Donc, on va dire qu'il s'est étalé sur 2022-2023 au niveau de l'écriture. Et donc, du coup, j'ai eu le temps d'avoir de la rétention d'envie de composition. Donc, quand l'année dernière, je me suis retrouvé en février à devoir écrire un album, vraiment, c'est parti, ta chant libre, j'ai écrit 25 chansons et j'ai pas tout gardé, bien sûr. Il y en a que j'ai jeté, il y en a que je garderai pour plus tard, il y en a où je suis pas allé jusqu'au bout du processus, mais j'avais envie de garder une certaine ligne, en fait. Et donc, du coup, comme j'en ai écrit beaucoup, je me suis dit, finalement, je vais faire un album, tant pis, ça sera pas un EP.
0: D'accord. Alors, on va écouter en entier les Flak, et après, on se retrouve après pour parler un peu de tes débuts, ton rapport avec la musique.
1: Ça marche.

0: Alors, c'était les flaques sur Radio PFM avec Romain Watson qui est dans les studios. Et Romain, on a parlé du clip, on a parlé de cette chanson qui est la première de l'album. Mais ton rapport à la musique, ça a commencé comment ? Ta première émotion musicale, c'était quoi ?
1: C'était un micro branché dans un petit ampli. J'avais, je le sais parce que j'ai une photo. Hein. Je me rappelle la sensation, mais je sais parce que j'ai une photo. J'avais 2 ans et demi. Parce que je n'avais pas conscience que j'avais 2 ans et demi. Je
0: pensais c'est très jeune. Oui.
1: Très jeune.
0: Oui.
1: Mais je me suis
0: rendu. C'était parents qui t'en ont parlé, j'imagine.
1: Oui. Exactement. Oui. En fait, mon père était médecin, mais à côté, il était musicien et clown. Il s'amusait.
0: Ah oui, d'accord. Ouais, ouais. En amateur.
1: Il
0: était passionné déjà de musique et de spectacle.
1: Oui, quoi. C'était quelqu'un qui était capable de prendre n'importe quel instrument et de faire quelque chose avec. C'était,
0: d'accord. Donc il t'a fêlé le virus, quoi.
1: Ouais. Ouais. Et donc, du coup, j'ai pris ce micro et je me suis rendu compte que quand je parlais, quand il se passait quelque chose, tu vois, que ça émettait un bruit dans l'ampli. Et donc et puis surtout la famille se retournait, donc j'étais bien content qu'on me voit et donc là je me suis rendu compte que de l'effet musical d'une voix. Et ça a été vraiment la première expérience dont je me souvienne, parce qu'effectivement j'ai eu la chance d'avoir des parents qui étaient choristes, enfin qui avaient une chorale, je veux dire.
0: Ah d'accord.
1: Ouais, ils avaient une chorale.
0: Qui étaient sensibles à la voix et à la musique.
1: Et c'est eux qui m'ont filé toute cette passion justement de la chanson française.
0: D'accord.
1: Et du goût des textes aussi, je pense. Mmh. Voilà. Donc c'est ça vraiment toute ma petite enfance et même, même plus vieux. Hein, j'ai baigné là-dedans et j'ai eu vraiment beaucoup de chance. Donc c'était effectivement en amateur dans un cadre familial, mais c'est ça, ouais, mon premier rapport. Et après est arrivé le rock. Après.
0: Alors justement, ça enchaîne sur ma question suivante. Ça commençait par quoi ? Par un instrument ? L'apprentissage d'un instrument à l'adolescence ?
1: Vraiment très concrètement par le chant, parce qu'on a toujours chanté tous ensemble.
0: D'accord,
1: en famille.
0: C'était une culture familiale, quoi.
1: Ouais, franchement, ouais. C'était chouette. On se retrouvait aux fêtes de famille. Je crois que personne n'était d'accord, mais par contre, on était d'accord sur les chansons. Et sur les textes de chansons, ça mettait tout le monde d'accord. Ouais. Et ensuite, ça a été le piano. Mes parents, mon père était principalement pianiste. En fait, il a commencé la musique par ce biais-là.
0: D'accord.
1: Et donc on avait un piano à la maison. C'est une grande chance d'avoir un piano à la maison.
0: Ah oui, c'est chouette. Ça.
1: Qui était destiné à mon grand frère, qui finalement en a fait quelques années. Puis c'est tout. Alors que moi, j'ai continué et j'ai piano et puis évidemment l'apparition de la guitare à l'adolescence, tellement facile à transporter. Donc du coup.
0: Alors comment on part de cet état des lieux pour arriver à la formation Atlantis?
1: Alors, en fait, si tu veux, moi, mon rapport à la musique a toujours été donc une sorte de fascination. Vraiment, genre, ça fait un son, il se passe quelque chose, c'est magique, mais vraiment quelque chose de magique. Et donc, dès que j'ai découvert, je sais pas, par exemple, les Beatles, même sur le tard, ou même les Red Hot Chili Peppers, ou Muse, ou tu vois, tout ce genre de. À chaque fois, pour moi, c'était magique, c'était de la magie. Il y avait quelque chose de.
0: Ça, c'était référence en tant qu'adolescent, quoi.
1: Exactement, ouais. Tout ce qui est, en plus, tout ce qui est côté
0: la
1: grunge
0: pop,
1: aussi.
0: La pop. Britannique,
1: La pop, la grunge. Le rock, énormément.
0: Rock-pop,
1: Et donc, c'est ça, en fait, quand j'ai commencé à me forger moi-même, entre guillemets, c'est par quand je dis moi-même, c'est en dehors du cadre familial, plus par le biais des amis. Et puis du micro-sillon quand même à Arras, parce que
0: fameux micro-sillon, quartier piéton.
1: Mais oui, parce que alors j'ai été lillois, j'ai été arrageois, mais j'allais au micro-sillon, j'écoutais des disques. Je me rappelle de Blink-182 que j'avais écouté, des claques comme ça. Et ça m'a donné forcément envie de jouer, de composer. Ça, j'ai toujours composé, toujours écrit. Je sais pas pourquoi, je peux pas expliquer pourquoi. Parce
0: et
1: que
0: alors, pas de texte en anglais ou déjà
1: si, en fait, j'écrivais déjà adolescent. En français ou en anglais.
0: D'accord.
1: En anglais approximatif.
0: Oui,
1: après,
0: Après,
1: je me suis amélioré, bien sûr, avec les études. Mais c'était vraiment le départ et l'envie de partager ça avec d'autres personnes. Ça,
0: t'as fait
1: sûr.
0: Des études en anglais à la fac ou...
1: Ouais, un petit peu. Ouais. Un petit peu. Alors, j'ai fait surtout principalement en maths et de l'anglais appliqué aux maths et aux sciences.
0: Ah oui.
1: Mais j'ai toujours aimé les langues, de manière générale, et principalement la langue anglaise. Et donc, j'ai fait des séjours linguistiques.
0: C'est une langue qui sonne bien. Hein. Rock et la pop, c'est pas mal.
1: Ah, vraiment, vraiment, comme tu dis. Et il y a eu cette recherche, du coup. Donc, j'ai rencontré des gens, dont Mélanie. Donc, tu vois, très jeune déjà.
0: Donc ça,
1: j'ai rencontré
0: ta première rencontre avec Mélanie.
1: J'ai rencontré Mélanie, j'ai rencontré Jackie qui faisait partie d'Atlantis. Et donc, si tu veux, c'était aussi ce challenge sur Atlantis. Au départ, on écrivait en français, en anglais. Et ce challenge de dire, on va tout faire en français. Et de faire sonner du rock en français. Et c'est Pas toujours, ça n'a pas toujours été évident, mais en tout cas, on aimait bien ça. On aimait bien se challenger là-dessus.
0: Alors après, il y a eu le collectif Watson Club.
1: Ouais.
0: Alors, c'était qui dans Watson Club ?
1: Eh bien, tu prends les mêmes et tu recommences.
0: Ouais.
1: Sauf qu'on avait rajouté justement le réalisateur de Je me balade tranquille, donc qui s'appelle Grégory Laurenceau.
0: D'accord.
1: Parce que nous, on l'a rencontré à travers la musique. Pendant les années Atlantis, donc les années 2000, il avait un groupe qui s'appelait Dog House. Et on est tombé, je sais pas, amis autour d'un pot de Nutella. C'est moche. C'est moche fait.
0: Oh bah comme quoi,
1: c'est moche.
0: Ça fait pas seulement grossir le Nutella.
1: Ça fait grossir les amis, quoi, tu vois. Enfin, je veux dire l'amitié. Attention,
0: oui.
1: Je ne dis que personne n'est gros. Attention. Et donc, Grégory, c'est devenu vraiment un ami. Donc, ça fait maintenant plus de 20 ans qu'on se connaît.
0: Ouais.
1: Quand on a fondé Watson Club avec Jackie et Mélanie, qu'on a décidé de prendre un virage avec Atlantis qui soit pas français, justement, mais british et bien anglais avec un rock plus.
0: Oui, donc c'est vraiment britannique, quoi. Rock british.
1: Rock british, bien ciselé, tu sais, bien.
0: Ouais.
1: Genre, on joue et il n'y a pas de lendemain ou on peut pas le faire en acoustique.
0: Donc ça a duré combien de temps, ça
1: Ça a duré.
0: Watson Club
1: Je vais dire entre 6 et 7 ans. Et,
0: ouais.
1: Et donc, c'était évident pour nous d'intégrer Grégory. Et c'était vraiment chouette. Mais je te dis, c'était hyper fatigant parce que chaque concert, il n'y avait pas de lendemain. Il n'y avait pas de suite, quoi, tu vois.
0: D'accord. Qu'est-ce que tu veux dire par pas de lendemain?
1: Ça veut dire
0: parce qu'après un concert, on arrête, c'est tout. On en fait un autre. Mais,
1: ça veut dire qu'on avait un côté punk, genre on allait au bout de nos capacités. Enfin, en tout cas, pour moi, je ne pensais pas à ce qui allait se passer le lendemain, quoi.
0: Gueuler.
1: je jouais avec ma guitare.
0: Tu poussais un peu ta voix, tes cordes vocales.
1: Je poussais ma voix, ma guitare, elle en prit vraiment des vertes et des pas mûres. Enfin voilà, mais c'était génial. C'était vraiment une expérience à chaque fois de scénique qui était forte, quoi.
0: Alors comment on arrive au projet solo, au Romain Watson?
1: Alors, il y a eu un groupe folk entre deux qui existe toujours, qui s'appelle Old Trees, avec lequel on a fait le Main Square.
0: Voilà, c'est là qu'on s'était rencontrés avec Honorine.
1: Tout à fait.
0: On vous avait vu sur la scène, la Green Room.
1: Exactement.
0: C'était chouette, très chouette.
1: Ah ouais, on a passé un...
0: Vous étiez paumés comme ça sur cette grande scène.
1: Tout à fait.
0: Mais ça sonnait super bien, quoi.
1: On avait fait le choix, tu vois, de se recentrer, parce que si on...
0: Ouais, vous avez bien fait.
1: Comme on était quatre.
0: C'est tellement grand, ouais.
1: C'est ça,
0: ouais.
1: On était quatre.
0: Oui, c'est ça. Oui.
1: Mel, moi et
0: il y avait un percussionniste aussi.
1: C'est ça, ouais, chanteur percussionniste, donc chant lead. Et donc, alors attends, pourquoi je te parle ça? Oui, parce qu'on a ce groupe-là aussi, pop folk. Et donc, si tu veux, pendant la période Covid, qu'est-ce qu'on fait, quoi, tu vois? Qu'est-ce qu'on se fait? Et puis, moi, j'ai toujours envie de créer, de composer, et je peux pas m'en empêcher. Donc, j'ai dit, bah tiens, je vais faire des chansons en une journée. Et vraiment, ce projet solo, ou en tout cas, parce que pour moi, c'est pas solo, je fais pas tout seul, mais ce projet perso, il est né de ça. Et en fait, c'est, entre guillemets, pas très sérieusement, tu vois. J'ai juste fait des chansons, donc ces chansons en une journée, j'en ai fait une, puis deux, puis trois, puis le virus m'a pris, et je parle pas du Covid. Je parle de la fièvre de la composition, tu vois, enchaînée. Et je me suis dit, bah tiens, ça fait un album, bah tiens, je vais le sortir, cet album, juste comme ça. Et après, donc en fait, ça s'est enchaîné, j'ai fait un deuxième album comme ça.
0: Alors, tu parles de deux projets en parallèle, là, All Trees en folk, ou bien tu parles de projets solo?
1: Excuse-moi, je vais clarifier. Non, c'est vraiment sur Romain Watson.
0: D'accord.
1: Vraiment que sur. Donc, All Trees, il y a eu un premier album avant Covid, qui est sorti en 2019. Non, là, je te parle vraiment pendant Covid. Il y a eu un premier album Romain Watson, donc c'est vraiment des expériences. Donc si tu l'écoutes, tu peux le trouver en streaming, il s'appelle One Day One Song.
0: D'accord.
1: C'est
0: en anglais, il n'est pas encore francophone.
1: Il y a des chansons en anglais, des chansons
0: mélangé,
1: en français, il y a des chansons instrumentales. Il y a du métal, il y a de la folk.
0: D'accord, ça part dans tous les sens, quoi.
1: L'idée, c'était ça. Si tu veux, c'était les auditeurs, les gens qui consommaient YouTube, proposaient plein de choses. Ils proposaient un style de musique, des accords, enfin tu vois. Et du coup,
0: d'accord,
1: moi.
0: D'accord, façon cadavre. Exquis.
1: Exactement.
0: D'accord.
1: Exactement. Et donc, du coup, moi, je prenais tout ça et en 24 heures, je devais sortir quelque chose. Donc, génial. C'était un terrain de jeu.
0: Une sorte d'exercice de style. Hein,
1: ouais. Oui. Ah, oui, c'était complètement pour s'amuser.
0: C'est
1: quoi.
0: Un bon moyen pour progresser, d'ailleurs.
1: Complètement. Ouais. Parce que, de toute façon, il n'y a pas de secret. C'est comme tout. Plus t'en fais, plus t'écris, plus tu composes, soi-disant, meilleur tu es. En tout cas, moi, j'ai senti une amélioration dans mon écriture là, en faisant ça. Et puis proposer aussi, dire bah, tiens, regardez, je peux faire ça. Qu'est-ce que vous en pensez? Qu'est-ce que vous préféré. Et donc je l'ai fait sur un deuxième album en ayant une ligne, tu vois, conductrice. Donc pour moi, cet album-là, il y a des chansons en une journée, il y a des chansons qui sont pas en une journée, qui sont plus travaillées. Donc c'est une sorte d'EP, il s'appelle Tout recommencera.
0: Donc il y a un peu tous les profils de composition de morceaux, quoi, de musique.
1: Sur le premier, oui, sur le deuxième, non. C'est plus, là, il y a une ligne vraiment de retour au français. De vraiment,
0: là, tu parles du deuxième album.
1: Ouais, vraiment pop. Et moi, je le considère comme un premier EP. En fait, si vraiment, tu d'accord, vois, artistiquement, oui. Si je devais donner une étiquette à ça.
0: Et là, on est en quelle année ?
1: Là, on est en 2021, mais je le sors en 2023. Parce qu'en fait, j'ai eu un coup de cœur musical avec Maxime Fèvre de Araucana, qui maintenant s'appelle Zèbre. Et si tu veux, on s'est rencontrés à peu près à l'époque avant Covid. Et pendant la période Covid, lui montait son projet perso, moi aussi, en fait, sans le faire exprès. Et il a sorti son premier EP Zèbre, où tu vois, moi, je me suis occupé de tout ce qui est arrangement, production, etc. Sur son premier EP. Et il m'a dit, tiens, je vais sortir mon EP, je vais faire un concert, est-ce que ça te dit pas de sortir aussi ton album ? Donc, j'ai sorti l'album en mode...
0: C'était un EP 6 titres, 5-6 titres, c'est ça ?
1: De Zèbre, oui, 5-6 titres. Et moi, par contre, c'était un album de 12 titres, tu vois.
0: D'accord, donc un album complet.
1: Ouais, un album complet. Pareil, tu vois, qui n'était pas encore tout à fait abouti. Mais en tout cas, de là est né... Attends, je dis des bêtises, c'était 2022, pas 2023. Mais par contre, la chanson dedans qui s'appelle L'amour, en fait, a permis de que je sois une révélation sur une radio locale.
0: Voilà. D'accord. Laquelle ?
1: C'était anciennement France Bleu.
0: Ah oui,
1: France
0: d'accord.
1: Bleu Nord, ici, France Bleu Picardie.
0: Ici Nord,
1: oui. Picardie. D'accord. Et donc, du coup, en fait, j'ai gagné un tremplin grâce à ça.
0: C'est bien ça, c'est un beau tremplin parce qu'ils ont un beau réseau, puis ils ont un bon audimat, hein, une
1: tout
0: belle
1: à fait.
0: Audience. Hein.
1: Et ils m'ont suivi, donc, du coup, sur la diffusion de ce premier single, donc, qui était en rotation dessus. Et ils m'ont suivi aussi sur Je me balade tranquille. Et donc, du coup, là, vraiment, pour moi, c'est là où le projet perso est né. Donc, en 2023, où Romain Watson, vraiment, là, j'ai mis de l'énergie dedans, quoi, et de la réflexion.
0: Alors, héros à mi-temps. Voilà, on arrive là. C'est vrai que t'as beaucoup de différentes expériences. C'est assez riche, hein, déjà. Et là, ce 10 titres, finalement, t'as voulu vraiment. T'as composé 25 morceaux et t'as resserré sur 10 titres. Hein, comment ça se passe, ce mouvement là ?
1: Ouais. C'est une question. Alors, ça se passe bien. Mais il y a une question effectivement
0: entre toi et toi.
1: Non, en fait, alors c'est ça qui est bien, c'est que comme je vis avec une musicienne, avec ma petite Mélanie, c'est elle mon premier public et c'est elle aussi qui va me donner, tu vois, des barrières, des murs, dire attends, enfin c'est elle aussi qui a la direction artistique
0: qui fait un peu des lagages.
1: Ouais, hein. Exactement. Mmh. Et donc du coup on va faire des sessions d'écoute et on va se dire ensemble qu'est-ce que tu en penses. Celle-là on la met, on
0: ça
1: la met
0: en
1: pas.
0: Garde, ça en garde.
1: Ouais,
0: pas, voilà.
1: Voilà. Ouais. Et ça permet vraiment de faire
0: premier
1: du
0: tri. Ouais.
1: Voilà. Et puis aussi il y a une question, tu vois, de dynamique dans l'album. Disons que je voulais un album pop, un peu dansant, tu vois. Mmh. Et donc il y a des titres qui étaient peut-être un peu trop calmes, que j'ai mis de côté, que je sortirai peut-être plus tard ou pas, peu importe. Mais voilà, donc ça se passe plutôt bien. Et puis ouais, on voulait cette esthétique très pop, avec des textes enfin, si tu veux, il y a des thèmes dans les textes qui étaient importants, et il y en a certains qui se détachaient, en fait, qui n'allaient pas dans le héros à mi-temps.
0: Alors on va écouter encore un dernier extrait avant de se quitter. Tu nous proposes quel titre dans cet album?
1: Alors je propose Ton héros, justement.
0: D'accord.
1: Je trouve que ça met bien en avant toutes les facettes de l'album, parce qu'il y a un côté tendre, amoureux, parce que je suis quelqu'un d'amoureux, et puis aussi un côté second degré, voire troisième, voire quatrième degré.
0: Merci beaucoup Romain d'être venu dans les studios. C'est toujours un plaisir de t'écouter parler de musique et de composition. On sent que ça te remue, ça te fait palpiter, et nous ça nous fait palpiter également, auditeurs de PFM. Voilà, donc on va écouter ce morceau-là.

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0: les gens, s'ils veulent te retrouver, ils vont sur quel site, qu'est-ce qu'ils font pour, sur Internet, par exemple?
1: Alors déjà, merci à toi, franchement, de m'avoir accueilli ici à PFM. Merci à l'antenne, enfin, à PFM et aux auditeurs, auditrices. Pour me retrouver, c'est super simple. Tu vas sur les réseaux sociaux, tu tapes Romain Watson, comme le docteur. Et puis, en fait, je suis sur Insta, sur TikTok, voilà. Sur Facebook.
0: Et les deux clips, voilà. On les trouve comme ça.
1: Sur YouTube,
0: marche tranquille.
1: Ouais. Sur le YouTube, je balade tranquille, voilà. Sur YouTube.
0: Balade tranquille, pardon.
1: Flac aussi.
0: Et Flac. Voilà.
1: Et même Papa Pull. J'ai sorti aussi un clip pour Papa Pull.
0: Ah, bah, je l'ai pas vu.
1: Ouais,
0: voilà. Ouais. Et donc, voilà, vous pouvez regarder déjà ces trois clips-là, qui sont super bien réalisés. Donc, ça se regarde très facilement et c'est très ludique. C'est très pop, j'aime beaucoup. Merci Romain d'être venu.
1: Merci à toi.
0: Et puis un bon vent avec cet album. Et dès que tu as. Est-ce que tu as des dates, oui, déjà?
1: Oui, bien sûr.
0: Prévues.
1: Alors, ma date la plus importante là qui arrive, parce que j'en ai plein, il ne faut pas hésiter à la regarder sur les réseaux. J'ai une vingtaine de dates cette année, mais j'en ai peu dans.
0: Ton réseau social le plus. Que tu fréquentes le plus, tu mets à jour le plus, c'est
1: Instagram.
0: Quoi
1: Instagram,
0: okay.
1: C'est ce qu'il y a le plus.
0: Romain Watson officiel, c'est ça?
1: Moi, tu mets après le slash, si tu veux vraiment savoir, c'est Watson Rome.
0: D'accord.
1: Parce que voilà, c'est un petit diminutif. Mais ma date la plus importante, c'est le 15 mai à la Bulle Café à Lille.
0: Ouais.
1: Parce qu'on veut que, voilà, que ce soit rempli. Parce que
0: c'est où ça? À Lille.
1: C'est une maison folie.
0: Oui, c'est une maison folie. D'accord.
1: Ouais. Je sais plus exactement.
0: C'est dans le centre de Lille ou ailleurs?
1: Je pense que c'est dans le centre.
0: D'accord.
1: Je sais plus dire exactement où. Mais en tout cas, c'est notre release party. C'est-à-dire qu'en fait, l'album, il est sorti en physique, en CD. On a déjà fait un premier concert et on l'a. Voilà, il est sorti en CD.
0: Pour la sortie en CD. Ouais.
1: Mais là, on voulait, pour une sortie streaming, une sortie où tout le monde a accès, faire un concert à Lille, parce que ça fait longtemps qu'on l'a pas fait, puis que je suis désolé pour Arras, mais Lille c'est aussi un peu ma ville de cœur.
0: Bah, c'est normal, oui. De toute façon, tout ça c'est la région de France. Hein.
1: Tout à fait.
0: Il y a pas de problème. Et donc tu répètes la date?
1: Le 15 mai à la Bulle Café de Lille. Et n'hésitez pas, en fait, il faut réserver. Donc vous allez.
0: C'est limité en.
1: C'est ça.
0: En contenance. C'est ça. C'est petit peut-être comme endroit.
1: C'est 200 places. On a fait exprès d'avoir un endroit limité parce qu'on trouve que c'est plus chaleureux.
0: Oui.
1: Et aussi, c'est très important, on joue, en fait, on a invité un groupe arageois aussi, enfin, qui est de la région arageoise, qui s'appelle Two of Us, et qui est excellent, qui est un groupe de folk lo-fi, et donc qui va jouer avec tout.
0: Merci beaucoup, Romain.
1: Merci à toi.
0: Au revoir.
1: Au revoir.

Dans le cadre des Journées européennes des métiers d'art, j'ai eu l'occasion de rencontrer une céramiste, Aline Lafolie. Le samedi 11 avril 2026, dans le cadre de cette Journée européenne des métiers d'art, au 1 bis rue Sainte-Claire, plusieurs artisans d'art étaient regroupés afin de partager leur savoir, leur culture et leurs pratiques. Plusieurs potières faisaient des démonstrations sur des tours devant des familles, des enfants qui étaient fascinés par l'élaboration des volumes qui montaient entre les doigts des potières.

0: atelier, là, dans l'entrée, on a une baignée de lumière. On est au milieu de tes productions de céramique. Comment tu as commencé la céramique? Tout au début, c'était quoi le point de départ?
1: Alors, le tout point de départ, c'était au lycée. Le lycée où j'étais, moi, je suis originaire de Reims. J'ai eu la chance de participer dans un atelier d'art plastique qui participait à la réfection d'une chapelle. Et du coup, on refaisait tous les murs avec des carreaux de faïence. C'est comme ça que j'ai découvert surtout le travail de l'émail, ce qui recouvre la céramique. Et ça m'avait marqué. Après, j'ai continué des études d'art et j'ai fini à l'école des métiers d'art d'Arras en 2006. J'ai fait 2006-2009 et c'est là que j'ai découvert la céramique vraiment. Et j'ai eu des profs extraordinaires, une formation géniale. Et dès le premier jour à l'atelier céramique, j'ai su que ça allait être mon métier. Ce qui, voilà.
0: Donc c'était il y a 20 ans hein, ouais, que tu as commencé ton cursus. Donc on arrive directement en 2009, tu as fait ton cursus. Qu'est-ce que tu en as tiré et vers quoi tu veux t'orienter?
1: Bah, 2009, j'ai mon diplôme et ça va assez vite. Je sais que très vite, je veux avoir mon atelier. Je ne vais pas me laisser le choix ni le temps de faire un autre boulot salarié qui fera que reculer le moment de m'installer. Donc je prends le risque de m'acheter un four et de m'installer dans mon appart à l'époque. Et très vite, grâce aussi à mes anciens profs, j'ai des opportunités assez chouettes de présenter au départ mon projet de diplôme qui a pu être montré sur une grosse foire à Paris assez connue, Saint-Sulpice, dans le monde céramique, qui m'a après permis d'enchaîner des beaux salons, des beaux marchés de céramique et du coup qui m'ont poussé aussi à produire assez vite avoir une production, à être dans le métier. Et c'est vrai que c'est allé très vite et en même temps, après, je me suis recalée avec ma production et les années passent vite.
0: Et comment tu as orienté ta production quand tu vois que ça démarre? Comment on fait? On se spécialise dans les verres, dans les assiettes, dans ce qui se vend, dans ce qui ne se vend pas? Comment on fait une étude de marché ou pas?
1: Alors moi, j'ai jamais fait d'études de marché, mais il y en a qui le font. En fait, moi, au début, je voulais faire du carrelage. Et je faisais, au tout départ de ma production, des lavabos, des lave-mains et du carrelage, principalement. Et au départ, j'étais vraiment branchée pour faire ça. Et ce qui m'a finalement plu dans les marchés de potiers que j'ai commencé, du coup, à faire, c'est comme ça que j'ai démarré. Très vite, je me suis rendu compte que c'était dur à exposer, les carreaux de carrelage et tout ça. C'était compliqué en termes techniques de présenter ça. Et finalement, très vite, le monde potier dans lequel je baignais, c'était beaucoup de potiers, donc des pots, donc des bols, des choses qui servent, de la vaisselle. Et en fait, j'ai eu très vite eu envie de faire partie de ce monde-là. Et de faire moi aussi des bols et dans lesquels les gens boivent quotidiennement. Au départ, c'était vraiment ça. Je sais pas, très vite, j'ai eu envie d'en être de ce monde-là. Et donc, ça a glissé assez vite. Alors après, c'est aussi dans la céramique, c'est un monde énorme. Donc, quelle technique j'utilise, ça, tout ça, c'était des choix aussi. Mais très vite,
0: lesquels tu as pris? Quels sont les premiers choix que tu as pris?
1: Premier choix, je faisais un travail à la plaque et au coulage à partir de moules en plâtre. Pas du tout de tournage, à l'inverse de quelle est la technique la principale en céramique. Et du coup, je me suis vraiment spécialisée dans le coulage à partir de moules en plâtre. Donc, qui est moins une technique de petit atelier, c'est plutôt une technique de manufacture. À la base, pour plutôt un format industriel. C'est vraiment une technique qui permet la série, de reproduire en série. Mais moi, c'est une technique, en fait, ça passe par le moulage plâtre. Et c'est vrai que moi, j'adore aussi travailler le plâtre. Et très vite, j'ai eu énormément d'idées, en tout cas grâce à cette technique de créativité. Et du coup, c'est comme ça que j'ai glissé vers cette technique. Je me suis mise à fond dans cette technique, parce que c'est quand même technique, comme toute technique. Et qu'on ne peut pas tout mener en même temps. Il y a beaucoup de choses dans ce domaine à comprendre. En plus du travail de la terre, il y a les émaux, c'est beaucoup, beaucoup de choses. Et donc, au départ, il faut cibler.
0: À ce que j'ai vu sur ton site, on voit tes productions. Il y a deux périodes bleues et périodes blanches, je crois. Ce que j'ai remarqué, c'est qu'il y avait, je ne sais plus laquelle des deux périodes, mais il y avait des objets très carrés, mais des objets aussi faits en duo, noir et blanc. Il y avait, je ne sais plus les noms exactement, mais il y avait des choses qui ressemblaient à des pots. Puis après, il y avait des trucs très comme des maquettes d'architecture à côté. Et qu'est-ce que c'était? C'était un dialogue entre deux formes, ou ça avait une fonction, ou il y avait une fonction que sur la moitié, une des deux formes?
1: Ben justement, ça a été en fait quand même tout le temps, j'ai eu cette envie de continuer un peu des pièces architecturales. Et du coup, de la créativité que j'ai eue avec la technique du coulage, donc du moulage, j'ai continué comme ça à faire, je les appelais un peu des bidules, mais des choses qui se mettent au mur, mais qui avaient plutôt du coup une classification de sculpture, quoi. Mais qui, donc, pour moi, n'avait pas d'utilité propre. Mais du coup, j'étais toujours un peu partagée entre ces deux mondes-là. Et donc, sur mon site, je sais qu'il y a des photos aussi de pièces comme des saladiers avec une construction qui vient compléter, je les appelle mes constructions, qui venait compléter ce saladier comme un accord d'une sculpture qui, elle, peut rester posée, mais on peut quand même se servir du complément qui est un contenant. J'avais envie de faire des ponts comme ça entre... Et en fait, ça, c'est aussi très en lien avec la technique du coulage, qui est en fait le fait de créer un moule en plâtre, c'est en fait fabriquer le vide autour d'un objet. Mmh. Et donc, c'était rappeler aussi, faire écho à cette technique. Enfin, je trouve ça, moi, très beau, un moule en plâtre. Et du coup, j'avais envie de transmettre ça par mes pièces.
0: Alors, les pièces de coulage, c'est une pièce qui est juste à côté de nous, que tu m'as montré tout à l'heure. C'est donc des pièces rondes comme ça, dans lesquelles tu coules de la barbotine. Est-ce que tu peux expliquer cette étape ?
1: Ben alors, c'est pas forcément rond, là. Moi, c'est parce qu'en ce moment, j'ai beaucoup de moules de gobelets, donc c'est rond. Mais sinon, ça peut être toute forme, en fait. On peut tout mouler, et le moule, en fonction de l'objet, a plusieurs pièces, du coup. Mais
0: C'est toi qui fais les moules ?
1: Ouais, c'est moi qui fais les moules. C'est vraiment la technique. En fait, carrément un autre métier, hein. C'est le métier de mouleur. Moi, je l'ai un peu appris à l'école, mais je l'ai surtout après pratiqué en autodidacte. Mais c'est vrai que je ne suis pas pro là-dedans, mais je bricole bien. Mmh. Mais c'est un métier vraiment à part, le métier de mouleur. Mais du coup, moi, oui, tous mes moules, c'est moi qui les fais. Et du coup, bah, le principe, c'est que c'est donc un moule en plâtre et on coule de la terre qui s'appelle donc barbotine. C'est la terre à l'état liquide. Le fait que ça soit du plâtre qui reçoive cette barbotine, le plâtre va absorber l'eau de la terre et donc pomper l'eau, et petit à petit la pièce va comme prendre l'empreinte dans le moule. Et dès qu'on a l'épaisseur qu'on souhaite, plus on va laisser prendre longtemps dans le moule, plus la pièce va être épaisse. Et dès qu'on a l'épaisseur qu'on souhaite, on revide. Donc là, c'est ça qu'il faut, quand on n'a jamais vu, c'est un peu compliqué à imaginer, mais on revide le surplus de barbotine et là ça crée le creux de l'objet, et ce qui a pris au moule reste accroché au moule. On le laisse un peu sécher, et ensuite, quand ça a plus séché encore, la terre, en séchant, se rétracte, perd de sa taille, et donc ça sort du moule, ça se détache du plâtre.
0: Un jeu avec l'eau, avec les dilatations, avec le fait que l'eau est aspirée par les moules. Donc j'imagine que l'hygrométrie du lieu où tu travailles est importante. Comment tu modules ça? C'est une expérience que tu acquiers en la pratiquant, j'imagine.
1: Ouais, bah c'est une bonne question, parce que ça fait partie des raisons pourquoi c'est un peu compliqué de faire cette technique aussi en atelier comme ça, artisanal. En manufacture, c'est très régulé, la barbotine aussi, surtout, exactement. Donc c'est vrai que moi, bah, y a des moments l'hiver, oui, où c'est trop humide, donc c'est plus compliqué de couler. Faut que je fasse sécher vraiment mes moules avant sur un chauffage. Donc ça, bah, je m'adapte. Voilà, c'est oui, l'adaptation perpétuelle.
0: Alors ces petits duos avec que j'aime beaucoup, avec l'objet utile, le rond, le pot, par exemple, et puis cet objet. Architecturé comme une maquette, un peu une réplique d'un village ou d'une villa à côté, juste pour compléter un complément artistique à l'objet quotidien. Et c'est un équilibre que tu as voulu toujours trouver entre le côté artistique et le côté technique dans ta pratique et dans ta vie en général.
1: Bah oui, je crois que j'ai en fait le côté artistique, je l'ai jamais vraiment assumé, ou en tout cas jamais. Je sais pas comment dire, j'ai jamais trop su en parler, expliquer pourquoi je fais ça et réellement, mais je sais que je l'ai malgré tout. Et du coup, ces petites pièces culturales, voilà, en fait, je m'amuse beaucoup à les faire. Après, expliquer pourquoi je les fais réellement, je sais pas bien. C'est vrai que j'avais quand même besoin fort que ça serve, quoi. Donc, il fallait que ça complète quand même quelque chose. C'est juste décoratif, ça me suffit pas comme utilité.
0: Il fallait que ça soit ancré dans l'utilité de quotidienne, quoi. La vie quotidienne.
1: Ouais, bah, le métier de potier, c'est vraiment un métier de partage, hein. Mmh. À la base, on est potier pour faire des pots. Les pots, c'est des contenants qui servent à recevoir de la nourriture, à recevoir de l'eau, à recevoir du vin, à recevoir. Et du coup, recevoir, c'est partager, et c'est vraiment le pourquoi je fais ce métier. Donc, j'ai besoin que ça serve, ouais.

0: on retrouve Aline La Folie pour l'interview.
1: Alors on est devant à l'entrée de ton atelier, qui est une ancienne carrosserie avec des fermes métalliques que tu as dû rénover d'ailleurs il y a 2 ans, la toiture, parce qu'évidemment il faut quand même, c'est un espace de travail, donc il fallait que ça soit un peu vivable pour pouvoir y travailler. Et comment tu... Ce qu'on

0: pour moi aboutissent quand même à des pièces. Mais donc là, sur cette table, là, il y a cette série de vases et puis un grand plat récent que j'ai fait aussi.
1: Il est énorme, hein, il fait bien 40 cm de diamètre. Hein.
0: C'est ça, il fait 42, je crois.
1: Ouais, alors, évidemment, il est très régulier, mais parce qu'on dit 42, on pense à, dans l'industrie, un rond parfait, mais au contraire, là, il y a la main de l'homme qui.
0: Non, il danse un peu, ouais. C'est ça.
1: C'est ça, il danse un peu, j'aime bien.
0: Moi, je...
1: Et il y a des petites assiettes, alors c'est des assiettes à dessert, je vois des assiettes. Tu as fait des services complets comme ça?
0: Bah, des assiettes, j'en fais plus ou moins. Voilà, c'est pareil, c'est des périodes, mais j'ai surtout une collaboration qui m'apporte beaucoup avec le restaurant L'œuf ou la poule à Arras, où Gabriel me prend comme ça des assiettes creuses et des coupelles. Et grâce à lui que je me suis mise à faire comme ça des assiettes. Et pareil, c'est un peu. C'est toujours aussi un peu des expériences encore. L'assiette, je ne suis pas prête.
1: Mais dis donc, ça participait à son identité, ouais. De l'œuf et la poule. Du coup, tu l'as incarné, quoi, avec ta production.
0: Ouais, bah, je l'ai continué, disons. Et, mais en effet, ça m'a boosté. Ces commandes m'ont boosté à travailler sur ce sujet de l'assiette.
2: On s'intéresse dans cette partie du collectif Faire Argile.
1: Alors après, il y a une deuxième partie, tu m'as expliqué, je crois que c'est au moment de la post-Covid qui a souvent perturbé beaucoup les artistes qui se sont retrouvés en face d'eux-mêmes. Et là, tu es parti dans le collectif Faire Argile. Donc c'est du... Explique-moi la démarche, comment ça s'est passé?
0: Bah oui, 2020, du coup, moi, je fonctionnais exclusivement sur les marchés à vendre ma céramique, ma poterie. Et donc, 2020, tout s'est arrêté, plus d'expo, plus de marché, plus rien. Donc, il a fallu, qu'est-ce qu'on fait de tout notre stock? Comment on va faire, quoi? Tout le monde s'est posé ces questions. Et moi, au-delà de ça, en plus, j'avais quand même depuis, même si j'adore mon métier, j'ai toujours un peu posé la question pourquoi encore et toujours produire des objets. Finalement, un peu, des fois, ça me paralysait dans l'atelier de quand même ça me questionnait quand on voit dans les recycleries ou tout ce genre de choses, le nombre de vaisselles qui existent et dans les placards de nos grands-parents aussi.
1: Donc, la braderie de Lille, peut-être, t'as vu les chineurs.
0: Ouais, j'aime beaucoup les beaux. Enfin, moi-même, chiner, donc c'est vrai que tout ça me questionnait, enfin, plein de choses me questionnaient dans mon métier. Mais... Et donc, 2020, on a été une trentaine à se réunir, une trentaine de céramistes, un labo qui a été proposé en Bourgogne. On a appelé ça un laboratoire, en gros, des fusions d'idées. Et du coup, ouais, pendant un mois, bon, moi, j'ai participé à une semaine là-bas de brassage de sujets, de qu'est-ce qu'on fout en tant que potier en 2020, du coup. Et de là est sorti Faire Argile. Si je résume ce mois, de là est sorti Faire Argile et on a créé à 6 potières à l'époque vraiment la charte de Faire Argile, le manifeste et tout ce qu'on... Ouais, on a vraiment établi une charte de travail auquel on ne voulait pas déroger. Au début, c'était vraiment comme ça. On est toutes à la base des potières professionnelles et avec un travail d'expression comme j'ai toujours moi-même. Et voilà, et après le projet a assez vite évolué pour finalement...
1: Alors, il y a eu un manifeste façon un peu résistante, c'est les potières font de la résistance, justement. Un petit texte déclaratif, tu peux expliquer la genèse de ce texte-là? Il est arrivé à la fin de ce mois de d'ébullition cérébrale.
0: Il est arrivé au début plutôt, après qu'on se soit réunis à 6 et qu'on ait dit ok, nous on veut continuer, on a tout de suite écrit en fait plein de choses, on a réuni vraiment les principales lignes qu'on voulait suivre pour ce projet et donc c'est là qu'on a écrit ce manifeste. Voilà, qui parle un peu de tout ce dont on veut parler en faisant ce projet très militant. En fait, on s'est réapproprié nos matières premières, on veut parler de nos savoir-faire, on veut parler de transmission, de la matière argile en tant que telle aussi, qui est une matière qui pour nous est une MAD, une matière à défendre.
1: Comme la ZAD, exactement. La fameuse ZAD de l'aéroport du côté de Nantes, là.
0: Voilà. Bah oui, il n'y a même pas que vers Nantes, il y en a d'autres. Et comme une zone à défendre, ouais, vraiment MAD, dans le sens, cette matière est sous nos pieds partout, elle demande de l'extraction, mais c'est pas si loin dans le sol. Et en

0: En fait, crue comme cuite, elle a énormément de propriétés qui, en fait, peuvent répondre à énormément de besoins aujourd'hui et depuis toujours, en fait, parce que depuis tous les temps, l'homme s'est servi de la terre pour faire énormément de choses.
1: J'imagine que tu as entendu parler au Mali, du pays Dogon, où on fait des maisons en terre crue. Ça doit t'intéresser, ça.
0: Ah bah oui, bien sûr, et même les frigos du désert, tout ce genre de choses. L'argile a vraiment énormément de propriétés, je les connais. En tant que céramiste, je les connais évidemment. Et oui, dans ce projet qui est quand même un projet militant et engagé, voilà, on a envie de crier haut et fort au plus possible, mais penser à cette matière qui existe, et il y a des artisans qui connaissent cette matière, on a une force de travail qui est là, et du coup, voilà, c'est ça le projet Fer Argile. C'est une réunion comme ça de plusieurs professionnels du métier qui, bon, là, nous, on était potières au départ, donc on est parti sur quand même des pots pour le travail. Donc aujourd'hui, on a décliné une série d'objets qu'on appelle objets de lutte, parce que c'est des objets qui nous, en fait, sont des leviers de parole. Chaque objet qu'on a choisi de faire a derrière lui un message quand même, un levier de parole vraiment de pouvoir dire, voilà, cet objet-là nous permet de parler de ce sujet-là.
2: Les potières fondent de la résistance. Déclaration d'intention. Nous sommes les artisans de l'argile, disent-elles.
3: Déclaration d'intention. Dans un contexte de basculement écologique, de surproduction industrielle et de perte de sens, privant l'humain de sa place dans la société, nous sentons l'urgence à nous rassembler généreusement autour de notre avenir.
4: Fer Argile est un collectif professionnel de céramistes. Les fonctions de nos objets, les modes de production, de diffusion et nos matières premières sont en cœur de nos réflexions.
3: L'argile est une MAD, matière à défendre.
4: L'usage inconsidéré du plastique et sa toxicité nous amènent à revendiquer les réintroductions de l'argile dans nos vies quotidiennes.
3: L'argile est disponible sous nos pieds. Après cuisson, elle est solide et résistante au feu et au froid. Poreuse ou étanche, elle peut être utilisée dans de nombreux domaines. Non polluante, non toxique.
4: Concevoir des objets simples au service de la société.
3: Nous expérimentons des logiques de production et de diffusion en opposition aux mécanismes de surproduction mondialisés, inhumains et polluants.
4: Nos outils sont nos ateliers et nos savoir-faire.
3: Nos objets sont pensés en établissant un protocole de travail simple, accessible à tous les potiers, mettant en œuvre différentes techniques céramiques.
4: Nous nous inspirons d'expériences vertueuses telles que les ZAD, les peuples premiers comme les Évènes dans les montagnes du Kamtchatka, ou toute expérience qui restaure le vivant et permet aux humains de retrouver leurs repères pour agir.
3: Trouver une organisation de fabrication qui nous permette de proposer des objets accessibles financièrement et esthétiquement.
4: Matières premières. Nos productions sont faites de matières premières récoltées au plus près, de récup autant que possible. Cendres de nos poêles de chauffage, poussière de carrière. Nous excluons toute matière toxique, rare ou de provenance lointaine.
3: Réduire les coûts énergétiques et la manutention. Une cuisson unique, monocuisson, est toujours privilégiée. Une cuisson au plus bas est toujours recherchée.
4: Ce travail collectif permet aussi de transmettre le métier, les gestes de production et la connaissance des matériaux.
3: Notre rêve est un nouveau faire, ensemble pour décider d'un autre avenir. Dès que possible, et chaque fois que possible, nous faisons appel aux nombreux potiers professionnels français pour un travail ponctuel, collectif et rémunérateur. Plus de céramique, moins de plastique.
4: Plus de céramique, moins de plastique.

0: Alors là, on peut voir si. Bon, il y a des gobelets plus simples, il y a des pots. Tu peux décrire peut-être celui avec le robinet en bois, là ? C'est quoi ?
1: C'est un vinaigrier, ouais. Bah ouais, vinaigrier tout simplement. Alors, bah en fait, le premier objet de fer argile, c'était un pot à lactofermentation. Et la lactofermentation, c'est tout ce qui est choucroute, conservation de légumes dans du sel. C'est un des plus vieux moyens de conservation qui ne nécessite aucune dépense d'énergie, aucune cuisson. Et du coup, c'est un mélange de légumes racines et de sel. Ce jus que ça rend permet de conserver et de fermenter les légumes. Et de conserver plutôt. Et après, bah, du coup, est venu le vinaigrier assez... assez naturellement, parce que finalement, bah, le vinaigrier, c'est si une fois qu'on a une mère qui fermente, on peut remettre la fin de ses bouteilles de vin.
0: Et le pot qui est en dessous, là, avec le couvercle, c'est comment on appelle ça,
1: c'est une cocotte.
0: Ouais. La cocotte.
1: Ouais. La cocotte, ouais. Ça, c'est pareil, ça a été le deuxième objet où on a fait un long travail avec pendant toute une année à Dieulfi, dans la Drôme, qui est un village de potiers, en partenariat avec des potiers de là-bas. Sur la cocotte, depuis le début, même dans le laboratoire, l'été, on avait déjà parlé de cet objet. C'est vraiment dans l'usage quotidien de réponse à comment on cuisine aujourd'hui et comment on cuisine les légumes. C'est une cocotte qui permet la cuisson douce, qui permet de.
0: Voilà,
1: qui a beaucoup d'inertie. Et qui surtout n'a pas de PFAS ni de téflon.
0: Justement, à côté, on voit des poêles.
1: Des poêles, ouais. Ouais, des poêles, voilà, pareil, bah, ça a été à la suite des cocottes, des poêles en grès, donc la cocotte aussi est en grès, et qui, pareil, là, c'était vraiment... Bah, juste avant, d'ailleurs, bizarrement, qu'on parle beaucoup des PFAS, nous, on a décliné la poêle en grès, qui, justement, il n'y a rien dessus, sauf de l'argile cuite, et une pierre qui est contenue dedans, qui fait qu'elle résiste au choc thermique.

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Bonsoir à tous, bienvenue sur le 99.9 de Radio PFM. On est en direct à la radio Place du Rivage à Arras. Pendant qu'il y a un concert en bas, émission de reprise pour une nouvelle saison ensemble, avec une invitée surprise. On verra juste après cette petite intro sur Festa, le 99.9.

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0: On est toujours sur le 99.9 de Radio PFM en direct, place du Rivage à Arras, et j'ai l'honneur d'inviter Martha, qui aussi est animatrice sur Radio PFM. Bienvenue Martha ce soir.
1: Ah oui, là.
0: Là, c'est mieux.
1: C'est les aléas du direct avec un concert en dessous qui perturbe un peu les ondes sonores, mais on va y faire avec.
0: Ouais, c'est vrai, parce que là, ça fait.
1: C'est pas grave. Plus on est des fous, plus on est des fous.
0: On est en direct, donc voilà. Alors, tu nous as lu un excellent poème.
1: J'ai lu le premier extrait que j'ai lu, c'était un poème de García Lorca, Federico García Lorca, qui a écrit beaucoup de théâtre en espagnol, en castillan. Et un jour, il est parti à Saint-Jacques de Compostelle, il a écrit un poème en galicien. En galego, que c'est pas sa langue natale, c'est que le portugais.
0: D'accord.
1: Et c'est très joli. Enfin, j'ai fait une traduction bien sommaire après coup, que ça parle un peu de ce climat nostalgique, enfin, cette ambiance nostalgique de Saint-Jacques de Compostelle que je connais quand même, parce que j'en ai vécu quelques temps. Et voilà, et la chanson que vous avez entendue entre les deux extraits que j'ai récités, c'était une chanson de Luarna Lubre, un groupe folk galicien des années 90.
0: Ah.
1: Et qui ont...
0: Merci.
1: Voilà. Et voilà, mais...
0: Bah, ils sont toujours
1: Non, des disques, je crois pas. Enfin, ça date bien. Mais ce sont des désagréables souvenirs que j'écoute, mais je pense plus qu'ils soient très actifs en ce moment.
0: Mais c'est que années 90 ou...
1: Ouais, ils sont... D'accord. Ils sont sortis avec ces grands succès de Carlos Núñez, Alain Estivel, tout ça. Il y a une grande vague de renouveau. Enfin, il y en avait déjà avant, mais il y en a eu très fort. Donc, Luarna Lubre fait partie des petits qui sont accrochés à la queue de ces renouveaux, entre guillemets. Et voilà, moi, j'aime bien. Je préfère les trucs un peu plus bruts des coffrages, mais c'est bien.
0: Mais c'est vrai qu'en fait, le Carlos Núñez est un petit peu connu en France, mais pas les autres groupes ou les autres artistes d'Espagne ou de Galice. C'est vrai que...
1: C'est vrai ça, mais bon, ouais, voilà, c'est... En fait, Carlos Núñez, il s'est beaucoup vendu à l'extérieur parce que c'est un petit gars, je ne l'ai pas rencontré. C'est un petit gars qui dit qu'il était amoureux tout de suite de la musique irlandaise, de Chieftains.
0: Ah, oui.
1: Donc il était tout de suite accro à eux, donc il les a rencontrés, il a fait connaissance avec eux. Steve, donc il est un peu plus international, on va dire.
0: C'est un gars qui
1: a su s'exporter, on va dire.
0: C'est vrai.
1: Pour ça qu'on le connaît en France. Mais je peux vous dire que c'est la même chose en Espagne. On ne connaît pas trop la musique trad folk en Espagne. On connaît juste Alain Steve, Melusine et Malicorne. Hein,
0: En France, c'est pas le même genre, mais c'est vrai que Malicorne, c'est vrai que ça a eu un écho en dehors de la France. Ouais,
1: oui, je connaissais ça. Mais voilà, ils sont pas vraiment folk, mais oui, c'est on connaît peu les uns des autres. Mais voilà, comme ça, on profite de cette soirée pour faire un peu connaissance avec nos cousins galiciens.
0: Tout à fait. Alors, tu m'as ramené un titre suivant. Tu peux m'en parler, s'il te plaît?
1: Oui, voilà, y a un groupe que j'aime beaucoup qui s'appelle Blazy Ruth, qui font de la musique bretonne. En principe, et il s'avère que ces petits bonhommes, ils se sont un jour dit, tiens, pourquoi on ne ferait pas un disque qui parle du pèlerinage qui va de la Bretagne jusqu'à Saint-Jacques-de-Compostelle. Donc le disque, c'est en forme d'itinéraire ou de pèlerinage. Donc il y a des différents jalons et des chansons qui vont avec. Et ils sont invités des musiciens irlandais, des musiciens français et des musiciennes espagnoles, des galiciennes. Des dames qui font de la pandereita, que c'est un instrument traditionnel galicien.
0: La quoi?
1: La pandereita.
0: C'est quoi?
1: C'est la pandereita, c'est comme un tambourin, un grand tambourin.
0: Du baudran.
1: Comme un baudran. C'est la même taille qu'un baudran, mais ça joue avec les doigts. On fait une espèce de glissé. Et ça, c'est dans toutes les fêtes quand vous allez en Galice. On va sortir les baudrins et on va sortir les femmes qui chantent. Il y a toujours des femmes qui chantent des alalas. Les alalas sont les berceuses, qui chantent des foliadas, qui chantent des muñeiras. Et donc, dans ces disques-là, il y a ces petits groupes de femmes. Donc, je pense que la Gazette du Folk dit qu'une d'elles a épousé un gars de Blaise Rousse. Donc, il y a de la connexion entre eux. Et donc, on va écouter. Ils nous ont fait un morceau qui s'appelle La Muñeira. Attendez, je vais regarder.
0: Muñeira, tu m'as dit ?
1: La Muñeira de Anciris.
0: On va écouter.
1: Et je pense qu'ils sont tels qui chantent. Après, il y a d'autres morceaux, mais écoutez les disques En San Jacques, vous verrez bien.

Vous êtes toujours sur le 99.9 de Radio PFM et on est ensemble dans la mensuelle Festa, l'émission des musiques traditionnelles celtiques. Et ce soir, j'ai une invitée exceptionnelle. On se retrouve juste après ce morceau.

Ça vous a plu? Je suis sûre que le morceau suivant va vous encore plus plaire beaucoup, beaucoup plus, parce que c'est une valse. C'est une de mes valses favorites. Enfin, mais voilà, c'est pas forcément votre valse favorite, mais moi, c'est une de mes valses favorites. Et ça s'appelle Les Valses, parce qu'en espagnol, c'est Les Valses. Les Valses de Libunka, jouées, interprétées magistralement par le groupe de musique traditionnelle Milladoiro.

0: On est toujours sur le 99.9 de Radio PFM et oui, on entend le concert en dessous, mais c'est en direct, place du Rivage. On est, j'ai l'honneur d'accueillir Martha. Tu peux nous parler de ton émission, s'il te plaît ?
1: Oula, ben c'est pas les lieux ni l'homme.
0: Si, si, allez, vas-y. Ouais, si. Allez,
1: c'est pas les lieux
0: en impro. Voilà, allez, ben, quelle est ton émission, Martha, sur PFM ?
1: Bah, il me laisse faire un truc qui s'appelle Cadavreski. Enfin, les noms, c'est les miens, mais l'autorisation, je l'ai parce que j'ai été très gentille. Ils m'ont autorisé à faire une émission. Bah,
0: mais on écoute quoi sur Cadavreski ?
1: Beaucoup de bruit, beaucoup plus que ce qu'on entend maintenant. C'est pas... Les bagadous vont se coiffer et aller se recoucher parce que moi, j'aimais de la musique très forte, des techno. Enfin, c'est le style à l'ouest, c'est les post-punk, la new wave, la wave.
0: Si je peux me permettre, j'ai écouté plein de fois et c'est pas en anglais. Il y a plein de trucs que je connaissais pas. Et,
1: oui, je
0: et
1: sais.
0: Et ceux qui en ont marre de l'anglais, ils peuvent écouter ton émission. Je les encourage.
1: J'ai un peu écouté en japonais, en chinois, en roumain, en polonais, en espagnol, en galicien. J'ai aussi passé en catalan, en italien. J'ai passé plein de langues, hormis l'anglais et l'espagnol. Voilà.
0: Ouais, non, mais.
1: C'est polyglotte.
0: Tu mets du punk, du rock, de l'électro.
1: C'est punk, de la soundwave, de l'électro wave. C'est de la musique un peu des années 80 ou associée. Donc c'est pas trop traditionnel, mais ça m'est arrivé de mettre un morceau, des morceaux qui sont proches de traditionnel. Donc de la musique un peu inspirée avec des musiques traditionnelles, mais avec cette touche électrique, électronique.
0: Voilà. Est-ce que tu peux nous rappeler les horaires de ton émission?
1: Bon voilà, c'est quand vous écoutez pas Greg à Festa, vous écoutez Martha au Cadavreski, c'est un vendredi sur deux. Enfin, soit vous tombez sur moi, soit vous tombez sur cette émission esquisse qu'on est en train d'écouter. Donc c'est à même heure, même lieu. Vos oreilles sont prêtes, donc ajustez vos oreilles parce que les tons changent, mais l'ambiance est toujours aussi bonne. On s'entend très bien avec Greg.
0: Ouais, 20h, 21h, voilà. Tous les vendredis soirs sur les ondes de Radio PFM, vous avez de la musique que vous n'écoutez nulle part ailleurs. Voilà, presque.
1: Presque, on va dire.
0: Alors, le prochain morceau, que nous proposes-tu, s'il te plaît ?
1: Voilà, on a entendu jusqu'à maintenant, enfin, de ma part, des musiques, des groupes qui sont un tout petit peu datés, mais que j'affectionne, mais des années 90, mais là... Dans les années 2000, il y a une nouvelle vague de groupes de musique galicienne, parce qu'on est l'été, mais aujourd'hui, des musiciens qui se sont dit « Ok, c'est bien tout ça de redorer les blasons et de mettre des jolies fioritures électriques et faire des synthés derrière, mais nous, on veut de la musique brute, de décoffrage. On va revenir à nos sources. » Donc, dans les années 2000, il y a une vague dont un groupe que j'aime beaucoup parce qu'ils sont très engagés socialement. Ils ont fait beaucoup de luttes pour le... Enfin, à l'époque, à Galice, il y avait... bref, il y avait des histoires assez louches. Donc, ils ont été engagés aux côtés des ouvriers, des paysans. Donc, ce groupe s'appelle Ostempes. Ça veut dire les mille pattes en français. Oh. Et du coup, ils sont... Bah, j'aime pas dire du coup, mais bon, je l'ai dit. Ils sont faits... Il y a un d'eux qui est décédé, malheureusement, il y a 10 ans. Mais bon, la musique, elle est toujours aussi bonne. Mais je vous préviens, c'est quelque chose d'assez... pur, brut, rude, mais moi j'aime bien aussi. Donc on va écouter un morceau qui s'appelle Foliada de Monforte. Et la Foliada, c'est une danse. Voilà, je pourrais pas vous dire plus parce que je sais pas la danser. La Mounière, je sais un peu, mais la Foliada, non, je sais pas la danser. Donc voilà, on est prêts ?

0: Eh ben, Martha, je te remercie parce que ça, ça envoie du bois, c'est superbe. Superbe. Ben, j'ai pas d'autre mot, superbe.
1: Écoute les disques, tout est superbe. J'ai voulu me centrer dans les côtés vraiment des femmes qui chantent en galicien. Mais... D'ailleurs, la chanson, en fait, il y a une tradition en Galice, c'est qu'il faut finir toujours en disant au revoir. Soit on chante une chanson d'au revoir, et ça, c'est une chanson d'au revoir. Et ça, la chanson dit au revoir tout le monde parce que la terre m'appelle. Je suis un pèlerin et je m'en vais. Et c'est très joli, c'est une chanson qui finit bien, quoi que ce soit. La terre ne nous appelle pas encore parce qu'il reste encore un petit moment avec nous.
0: Oui, tout à fait. Ouais.
1: Mais voilà, ça s'appelle, c'est la danse de Cerdeira.
0: Bah, merci Martha, merci.

0: Et voilà, voilà, on arrive tout doucement à la fin. Et j'ai envie qu'on se quitte, et Greg est d'accord, avec une polka.
1: Tout à fait.
0: Une polka, qui, en galicien, ça s'appelle un brincadeiro. Ça veut dire brincar, ça veut dire sauter. Donc il faut sauter. Et c'est une polka de Grupo Milladoiro. Et donc on va vous passer ça. Et je vous dis, venez écouter à 20h tous les vendredis soirs, il y a de la bonne musique. Donc soyez toujours là, on vous attend. Soit Greg, soit moi, dans des styles différents. Mais comme vous avez des oreilles, vous pouvez les partager.
1: 20h, 21h sur le 99.9.
0: 99.9, bien évidemment. Radio PFM à Arras.

Bonjour à toutes et à tous et bienvenue sur PFM 99.9. Si vous nous rejoignez maintenant, vous êtes dans l'absinthe. Dans l'absinthe aujourd'hui, on est toujours en compagnie des personnages emblématiques de South Park. Et dans cet épisode intitulé « Planète Gronibar », les enfants de South Park subissent un cours forcé de M. Mackey après que des cas de jeu du foulard ont été découverts. Les gamins se rendent compte grâce à Butters que ce qui défonce vraiment, c'est la pisse de chat. Ce que M. Mackey confirme, l'odeur est si forte qu'on en perd la tête. Et les garçons essayent sur leur intrépide copain Kenny, qui fait un trip à la métal hurlant. Au cours de son trip, Kenny rencontre une femme pulpeuse aux formes plantureuses dans une sorte de Pontiac Firebird à fusée. Et tous deux arrivent dans un temple où le père de la belle femme ordonne à Kenny de nettoyer ses énormes seins avec de l'eau savonneuse. Voilà pour cette aventure South Parkienne. Et moi, je vous retrouve à la fin de cette émission pour vous donner la playlist musicale. Mais ce qui vous attend aussi dans le prochain épisode.

0: Très bien, les enfants. Aujourd'hui, je voudrais que nous discutions d'un sujet très sérieux, vous voyez. Il semblerait que des élèves de l'école se fassent planer en s'étranglant eux-mêmes. Certains enfants appellent ça le jeu du foulard, vous voyez, mais s'étrangler soi-même, c'est mal, vous voyez. Donc, ne le faites pas, vous voyez.
1: On peut se défoncer en s'étranglant soi-même?
0: À l'école, les enfants essayent de nombreuses façons dangereuses de planer, vous voyez, comme sniffer de la colle, boire des sirops pleins de codéine ou respirer de la peinture. Mais tout ça, c'est mal, vous voyez.
2: Mon cousin, en Floride, il dit que les élèves de son école se défoncent avec du pipi de chat.
3: Du pipi de chat?
4: C'est pas vrai, on peut pas se défoncer à l'urine de chat, j'ai raison.
0: Eh bien, à vrai dire, il ne s'agit pas de leur urine. Mais les mâles chez les chats, lorsqu'ils veulent marquer leur territoire, ils envoient une sorte de concentré d'urine destiné à faire fuir les autres mâles. Et ça, c'est sûr, ça fait planer, vous voyez, vraiment très, très, très haut. Vous voyez? Mais je pense que je n'aurais pas dû vous expliquer ce truc. Vous voyez?

0: ça va le maintenir en place le temps qu'il balance son urine. Oui, pauvre monsieur le chat, je suis sûr que t'as vraiment les boules. Vous perdez votre temps, les mecs.
1: Ouais, ça marchera jamais.
0: Ok, t'es prêt, Kenny? Super. Sortez l'autre mâle de sa cage.

0: Je vois que tu es attiré par la beauté des super gros nippards de ma fille. Alors allez vous baigner ensemble dans la fontaine de Varnot. Apaise les dieux en oignant ces nichons d'eau savonneuse.
1: Kenny, Kenny, réveille-toi! Réveille-toi, Kenny, tu vas bien? Kenny! La piste de mon chat t'a défoncé à mort! T'as dû te taper un de ses tripes, putain! Kenny, mais arrête, tu me tapes dessus, là! Kenny! Arrête, putain, Kenny, calme-toi, quoi! Quel nibar! Kenny, tout ce que t'as fait après que le chat t'a pissé à la figure, c'est courir partout en poussant des cris!
2: Ouais, après tu t'es tiré, on t'a retrouvé en train d'arracher ton anorak!
1: Putain, je crois qu'on n'a pas intérêt à retoucher à cette saloperie!

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1: Tout de suite sur Fox News, c'est la nouvelle drogue à la mode et elle tue vos enfants.
2: Elle tue nos enfants ? Dans toute l'Amérique, des enfants se défoncent aujourd'hui avec de l'urine de chat. Inhaler du pipi de chat provoque apparemment un état euphorique. Cette pratique est appelée le cheese ou cheesing. Pourquoi le cheese ? Parce qu'on a le cerveau fondu.
1: Cet élève de 6e avoue sniffer de l'urine de chat depuis plusieurs mois.
3: Il y a des fois où on se casse pendant la récré et notre copine va chercher son chat. Et là, on le cheese toute la journée.
4: La putain de sa mère, Sheila, viens voir un peu ça.
2: Alors comment savoir si votre enfant pratique le cheesing? 1. Votre enfant semble distant, préoccupé. 2. Le visage de votre enfant sent l'urine de chat. 3. Lorsque vous allez voir les tigres zoo, votre enfant commence à grincer des dents. Vous pouvez aussi noter l'addiction à certaines phrases que votre enfant dit à ses copains de classe, telles que « Eh, on fait un cheese ou ça vous branche un cheesing, les mecs ?» ou « Zut, j'ai la tête complètement cheese, vas-y, l'enculé !»
5: Pourquoi les enfants font ça?
2: Les enfants font ça parce que c'est légal. Que pouvez-vous faire avant qu'il ne soit trop tard?

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1: Nous devons protéger nos enfants contre ça, Sheila. Plus de 20% des élèves américains âgés entre 6 et 12 ans reconnaissent avoir essayé de cheeser au moins une fois. Les enfants ont plusieurs noms pour cette pratique. Le jeu du cheese ou vitamine cheese ou défense à la Marie-Jeanne qui te pisse au nez. Le cheesing se répand à toute vitesse.
2: Très bien, maintenant nous avons tous peur, Gérald. Y a-t-il une solution?
1: J'ai rédigé un projet de décret rendant la possession de chats illégale sur le territoire de South Park.
3: Gérald a raison, inutile de se voiler l'autruche. Les chats sont potentiellement mortels. Si vous collez votre nez sous leur queue et qu'ils vous pissent dessus, ça risque de vous tuer.
1: Avec mes super pouvoirs d'avocat, on peut débarrasser la ville de tous les chats. Comme ça, nos enfants ne trouveront plus rien pour se défoncer. Soutenons tous Gérald.
4: Hurrah pour Gérald.
5: Mon chat.
6: Oh, ça va. T'auras qu'à décrocher, drogué.
7: Au revoir, sacré porc. On t'aimait beaucoup.
8: Il y en a deux ici.
6: Désolé, les chats sont illégaux.
9: Écoutez, je vous l'ai déjà dit, j'ai eu un chat, mais je l'ai fait piquer et il me cassait les couilles.

0: Monsieur le chat, il faut que tu vives dans le grenier maintenant. Tiens, écris un journal.
1: Dites, vous avez vu Kenny?
2: Non, Kenny est absent, il est malade.
1: Et c'est pour ça aussi qu'hier il n'est pas venu? Les mecs, je crois que Kenny est absent parce qu'il reste chez lui pour cheeser.
3: Oh non, ça se peut pas, Kenny, il le sait que c'est dangereux de cheeser.
2: Ouais, ou il trouverait des chats, de toute façon ils sont bannis.
4: Ouais, plus personne n'a de chat.
1: L'herbe c'est illégal aussi, mais les gens arrivent à en trouver. Depuis la toute première fois où Kenny a cheesé, il est plus pareil. Vous l'avez sûrement remarqué aussi, non? Là, je vous parie qu'il est en train de cheeser chez lui.

0: Kenny ? Kenny, t'es là, vieux ? Kenny ?
1: Oh, flûte, Chizé lui a fait perdre la tête.

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1: Il est tout chaud, ça te fera du bien du café, Kenny.
2: Kenny, il va falloir qu'on ait une discussion sérieuse. Si, et tout de suite. On est tes potes, vieux, on va pas te laisser bousiller ta vie. Mais enfin, regarde-toi, tu dois décrocher du cheese.
1: Ouais, c'est ça, vas-y, mon grand, il faut que tu laisses tout sortir.
2: Kenny, t'es un pote super cool et on t'aime bien, mais si on te retrouve encore en train de cheeser, on devra te balancer, vieux.
1: Bah ouais, il a besoin de faire un bon dodo, il se sentira mieux après.
2: On embarque cette merde ou il va replonger.

Monsieur le chat, chut! Bordel! Chut, monsieur le chat, il faut pas faire de bruit. Tu vas te faire choper, sinon. Quoi? Les chats du voisin, ils l'ont pas encore attrapé. Non, non, monsieur le chat, je sais que t'aimes bien Rufus, mais il doit se débrouiller tout seul. Non, je peux pas cacher un autre chat. Désolé, je risque déjà de gros ennuis. D'accord, d'accord, ça va. C'est bon, amène-toi, Rufus, en silence. Oh non, je peux pas tous vous planquer. Je m'excuse, il va falloir vous trouver un autre. D'accord, je suppose que j'aurai autant d'ennuis si je planque quatre chats ou seulement deux. Venez.

0: Oh, oh, oh. Oh mon Dieu! Kyle! Kyle, tu peux venir une minute? On a à te parler.
1: Ouais?
0: Kyle, as-tu déjà pris de la drogue?
1: Ben non.
0: Alors pourquoi maman, elle a trouvé ça dans un tiroir de ta commode?
1: D'accord, écoutez, il est pas à moi ce truc. Je fais que le garder pour un copain.
2: Arrête de nous mentir, Kyle.
0: Depuis combien de temps tu te défonces en chisant?
1: Vous pensez que je chise? J'ai jamais chisé de ma vie.
0: File dans ta chambre tout de suite, imbécile, et reste-y jusqu'à ce que ta mère et moi, on sache quoi faire de ça.
1: Papa, tu voudrais bien m'écouter une seconde?
0: Non, Kyle.
1: Nom de Dieu.
2: Gérald, qu'est-ce qu'on peut faire? Notre fils se drague au pipi des chats.
0: Faut se débarrasser de cette saleté, pour commencer.
2: Et tu vas en faire quoi?
0: Le mieux, c'est d'aller le planquer dans un coin au sous-sol pour être sûr que Kyle le retrouvera pas. Non, qu'est-ce que j'ai dans la tête? Je peux pas faire ça. J'ai pas touché depuis 10 ans à cette saloperie. J'ai même jamais approché un chat. Mais quand les infos ont dit que nos enfants s'y mettaient aussi, là j'ai su que Kyle connaîtrait la dépendance que...

C'est une histoire pour nous, les damnés. Nous sommes revenus à l'histoire et à la fin des nations. C'est notre histoire. Oh, mais c'est...

0: Voilà, du coup, c'était One More Slave avec The Down of a Nation.
1: Très classe.
2: Et une belle feinte qui donne l'impression que c'est une fin de morceau.
1: Oui,
0: il y a une petite frayeur.
1: Ici, on n'est pas filmé comme un France Inter, mais à un moment, vous auriez pu me voir sprinter de l'aquarium à la technique en me disant « Oh merde, c'est fini !» Et en fait, non, il restait un petit peu de morceau.
0: On a rigolé, voilà. Bon, pour continuer, eh ben, on va venir sur la dinguerie de la semaine dont tout le monde a entendu parler, « An Answer au 8 Voltage ».
3: Le retour de la vengeance.
0: Ouais, sur un cap ou pas cap d'une heure du mat, probablement un peu bourré, mais. Donc, An Answer qui sont passés, du coup, avec Madness. Donc, je vais vous proposer Cinglé pour vous ramener dans nos souvenirs de jeunesse.
1: C'est vrai qu'il y a un certain nombre de gens pour qui ça doit être une Madeleine de Proust.
0: Ah, bah, c'était l'occasion pour beaucoup bien s'amuser.

0: Et voilà, c'était An Answer avec Cinglé pour les nostalgiques de la Team Nowhere.
1: Qui vit un certain revival ces derniers temps. Hein.
2: Ah bah ouais. C'est le renouveau du néo, là, on est un peu en plein dedans, et c'est vrai que du coup, ça s'inscrit bien dedans. Il y a Playmo aussi qui va revenir là, hein, qui a annoncé faire un album, qui est parti aux States pour le faire. Donc ouais, on est en plein dedans.
1: Ça va être le moment de ressortir les baguilles.
0: Les skateboards, ça va être cool. On va craquer en faisant tout ça.
2: Et ils ont peut-être mieux vieilli que les vieux des années 80, genre les Vince Neil, etc. Il y a eu un revival glam heavy il y a pas longtemps.
1: Je pense que c'est possible que les gars de Playmo soient suffisamment sobres pour connaître leurs paroles, ce qui est pas le cas de Vince Neil, c'est sûr.
2: Oui. Puis bon, c'est une méthode de chant un petit peu plus facile à tenir, je pense, sur les années que.
0: Et bah, du coup, on va rester un petit peu sur la Team Nowhere parce que ce live-là fait au High Voltage. An Answer n'était pas à la tête d'affiche, du coup. C'était leur petit poulain MDNS qu'on dit. Madness.
1: Ouais.
0: Voilà.
1: Mais pour pas confondre avec le groupe de Ska, j'imagine, ouais.
0: Voilà, du coup, on écrit, si vous le cherchez, c'est MDNS. Et du coup, c'est le petit poulain de la Team Nowhere qui nous vient direct de Lille. Et je vous propose du coup de découvrir son titre, Triste et Féroce.
1: Ça donne le ton, c'est parti.

0: la petite parenthèse post-punk de cette émission. Merci Mavo.
1: Ouais, c'était chouette, ça rend vraiment bien. J'aime bien.
2: Ouais.
3: J'aime bien.
2: Enfin, moi, je les ai vus en live, du coup, au High Voltage, je les ai photographiés et franchement, c'était énorme. Et je préfère le live, quoi. Clairement, il y a une énergie de dingue.
0: Bah, tu disais notamment que c'était un peu plus énervé, ouais. Moins lisse.
2: Il crache pas sur son énergie là-dessus, c'est vraiment. Il crache à la gueule, quoi, comme je dis toujours. Et j'aime bien, c'est une dynamique vraiment. Team Nowhere à l'ancienne et je kiffe ça.
0: Très bien.
2: Voilà.
0: Pour la suite, tu restes dans la région aussi, il me semble.
2: Bah ouais, écoute, moi j'aime bien.
0: C'est une bonne chose.
2: donc je vais vous proposer cette fois-ci Late Blossom qui était au Call of the Rats, que j'ai découvert à la capsule aussi, donc à Arras toujours. Ils sont entre Lille et Arras et on va rester sur la vibes un peu 2000. Voilà, vous le sentirez aux influx.
0: C'est parti. Le morceau s'appelle Fake, c'est ça ?
2: C'est ça.

0: Eh ben purée,
1: ça donne envie de faire du karaté.
2: Ah ouais, carrément.
3: C'était Late Blossom qui sont passés au Call of the Rats, un super festival et qu'il faut, qui j'espère continuera sur Arras.
1: On leur souhaite la suite l'année prochaine, toujours le 1er mai.
3: On espère. En tout cas, c'était bien. Le monde a mis du temps à arriver, mais après c'était plein et c'était cool. C'était vraiment cool.
1: Merci Mavo pour cette sélection qui donnait envie de pogoter, pour l'essentiel. Je pense qu'on va maintenant parler des dangers de la papeterie, n'est-ce pas Marco ?
2: Bien sûr, bien sûr.
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0: Et oui, 2026, et Donald Trump n'est toujours pas mort malgré une deuxième tentative d'assassinat. John Wick n'aurait pas raté.
1: Mais c'est terrible. Hein,
0: c'est terrible. Hein.
1: T'as l'impression qu'à chaque fois qu'il est concerné, les tireurs sont vraiment pas bons, quoi.
0: Ouais, c'est vraiment pas de bol, John Wick, si tu nous entends, bien sûr. Je suis de mauvaise humeur aujourd'hui. J'ai envie de bagarre. Au Rockin' Bourlon, il va y avoir de la bagarre. On va parler de Frontierer. Comment vous décrire Frontierer? Carbomb, Meshuga, Mathcore, The Nigger's Cap Plan, Electro, Noise, Bagarre. L'album dont je vais tirer un extrait, c'est Oxidize, qui est sorti en 2021. Le morceau, c'est Corrosive Wash. J'ai pas besoin d'en dire plus.
1: C'est un groupe que votre chirurgien dentiste aime probablement pour faire du business.
0: Oh, ça c'est clair. Puis, je pense tous les médecins, l'ostéo, le service des urgences, vous allez renflouer l'hôpital public en écoutant Frontierer, c'est sûr.
1: C'est parti du coup. Un instant.

0: Courts images de Franck Tireur.
1: La mélodie, c'est vraiment pour les esthètes. Hein. C'est...
0: Le rythme qui retombe sur ses pattes aussi. Hein. Enfin, vraiment, la définition de l'abus.
1: C'est du Code Orange en moins mélodique. Quoi. c'est genre, tu prends toutes les versions vénères de Code Orange et tu les mets dans une queue à Disneyland par 40 degrés.
0: C'est ça. En fait, c'est du Code Orange en version Nightcore, mais avec le même pitch que la version originale. Tu vois. Bref, ça va être la bagarre à
1: ça
0: Bourlon.
1: Fait aucun cadeau.
0: Il faut venir. Bah tiens, on va rester sur Bourlon et on va rester sur la bataille, mais autre chose, on va parler de Battle Doom avec Conan qui est la tête d'affiche du deuxième jour de Bourlon. Et décidément, quel super festival avec des super groupes. Je vous propose un extrait de leur dernier album qui s'appelle Violence Dimension. Le morceau s'appelle Frozen Edges of the Wound. C'est du Battle Doom, du Caveman Doom, appelez ça comme vous voulez. C'est trop bien, c'est trop lourd.
1: Avec des pectoraux de bodybuilder autrichien.
0: Ou le bidabière de personnes qui vivent en Autriche aussi, hein, d'Autrichiens.
1: Certes,
0: bien sûr.

0: Conan, Frozen Edges of the Wound sur l'album Violence Dimension, du Caveman Doom comme on aime,
1: ça tamponne
0: et ça tabasse. Alors ils ont des morceaux beaucoup plus longs et beaucoup plus lents aussi, mais franchement, enfin Conan, c'est...
1: Mais aujourd'hui c'était la colère.
0: C'est génial, ouais, c'est plutôt version énervée. De toute façon, la section du jour est plutôt énervée. Hein.
1: C'est vrai.
0: Après la session bourlon, on va parler session santé avec un morceau du groupe Vitriol. Alors Vitriol, c'est une sorte de disso death, technical death metal. On est
1: avec des musiciens vraiment balèzes, faut le dire.
0: Ouais. On est plutôt du côté un mélange entre Hate et Behemoth et Ulcerate. Enfin voilà, on est quelque part par là. C'est dirigé par Kjell Rasmussen qui se retrouve à nouveau tout seul. C'est la deuxième fois. Si vous avez suivi un petit peu sur les réseaux, c'est celui qui s'est retrouvé abandonné par tout son groupe au bord de la route parce qu'il était insupportable sous coke. Alors bon, rappelons que la drogue ne rend pas plus créatif. Par contre, le talent et la créativité de Rasmussen, elles sont bien réelles et c'est bien torturé comme lui. Faut vous faire aider si vous avez des problèmes de consommation parce que ça peut gâcher des vies. Lui, il a fait de la super musique et j'aimerais bien qu'il continue. Je vous propose le morceau Shame and It's Afterbirth. C'est sur son dernier album Suffer and Become, sorti en 2024. Et vous allez voir, c'est banger.

0: Shame and It's Afterbirth de Vitriol. On espère que Kyle Rasmussen pourra régler ses problèmes et avoir un line-up stable parce que purée, ça tartine. Hein.
1: Oh, mais quelle aventure ce morceau, ça.
0: Ah, c'est franchement, c'est énorme dans tous les sens du terme, au point que c'en est difficile à écouter, mais c'est le genre de truc, vous le réécoutez 10 fois, vous allez découvrir 10 fois des trucs différents. Hein. Deuxième petite parenthèse santé. Alors, vous me connaissez, fan de Paradise Lost et fan de Crust, le meilleur des deux mondes, c'est Strigoi, le side project de Greg McIntosh, qui a en ce moment des problèmes de santé. On lui souhaite un prompt rétablissement parce que il faut qu'il continue à faire de la musique, ce bonhomme, c'est trop bien ce qu'il fait. Je vous propose un extrait du premier album de ce groupe-là qui s'appelle Abandon All Faith, et vous allez voir, c'est du Crust mais avec des leads de McIntosh et une grosse voix de McIntosh, c'est trop bien.
1: Et donc le morceau que tu nous as choisi s'appelle
0: Seven Crowns de
1: mémoire. C'est parti.
0: Allez,
1: c'est

0: Seven Crowns de Strigoi, le side project de Greg McIntosh. C'est trop bien.
1: La baguère.
2: La baguère.
0: Je vais profiter du temps qu'il me reste pour vous passer un extrait d'un morceau, parce que le morceau fait 20 minutes. Donc, ne voulant pas prendre en otage cette émission, je ne le ferai pas. Je vais vous passer du Triptychon. Alors, Triptychon, qu'est-ce que c'est? Parce que c'est vrai que c'est plus un groupe si connu que ça.
1: C'est magnifique.
0: Ouais. Alors, c'est un groupe qui est dirigé par Tom G. Warrior sur les cendres de Celtic Frost après Monothéiste sorti en 2004, qui est un excellent album. Et en fait, c'est vraiment dans la lignée de cet album-là.
1: C'est pour ça que c'est génial.
0: Carrément. Le tone de guitare, c'est un des plus vénères jamais entendus. C'est trop cool, il y a des artworks de Giger partout, bah, bref, Triptychon c'est génial. On est sur du sludge, proto, black, doom, il y a tout, c'est trop bien.
1: C'est hyper sombre, de fait si vous vous sentez pas tip top en ce moment, bah, vous n'êtes pas seul, fermez cette fenêtre.
0: Et c'est vraiment, ouais, pour le coup c'est pas un morceau qui est si triste, mais c'est un morceau qui a une majesté noire qui est formidable, c'est je pense pour moi l'un des meilleurs morceaux de métal ever. L'une des plus grandes tracks c'est un des morceaux que je trouve les plus inspirants, même musicalement, il est trop génial. Bref, je vous propose une bonne partie de The Prolonging sur l'album Episteria Daimones, sorti en 2010, Triptychon.